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1: Bienvenue à l'écoute du blog d'actualité de ce jeudi 4 juin 2026, préparé et présenté par Jacques Oflak selon les sources des agences de presse slovaques.
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1: Pas d'armes nucléaires de l'OTAN en Slovaquie. Le ministre Blanár a salué l'activité des Slovaques en Islande. L'Europe publie ses recommandations pour la Slovaquie. La Slovaquie ne fait pas partie des pays qui envisageraient la possibilité de déployer des armes nucléaires sur leur territoire. À l'issue du Conseil des ministres de mercredi, le vice-premier ministre et ministre de la Défense de la République slovaque, Robert Kaliňák, l'a déclaré en lien avec les considérations médiatiques des États-Unis et les intérêts de la Pologne et des pays baltes. Il comprend la position de la Pologne, qui selon lui est en passe de devenir un pilier de l'OTAN. Pour rappel, la Slovaquie possède au nord de son territoire une frontière commune avec la Pologne. Les États-Unis étudient la possibilité de déployer des armes nucléaires dans d'autres États membres européens de l'OTAN. La communauté slovaque d'Islande joue un rôle important dans le rayonnement de la République slovaque et la préservation de la langue, de la culture et des traditions slovaques à l'étranger. Le ministre des Affaires étrangères et européennes de la République slovaque, Juraj Blanár, l'a déclaré lors d'une visite en Islande, où il a rencontré des représentants de la communauté slovaque et l'évêque du diocèse de Reykjavik, David Tenser. J'apprécie grandement le dynamisme de la communauté slovaque en Islande, a déclaré M. Blanár lors de cette rencontre. Mgr Tenser a expliqué l'importance de l'église Saint-Torlak. Cette église en bois, construite à Riňová en Slovaquie, a été érigée sur la côte est de l'Islande en 2017. La Commission européenne a publié mercredi des recommandations à l'intention de la Slovaquie, notamment concernant sa politique économique, sociale, d'emploi structurel et budgétaire pour les années 2026 et 2027. Ces recommandations formulées dans le cadre du semestre européen ne visent pas seulement à aligner les politiques de la Slovaquie sur les priorités de la Commission européenne. Leur mise en œuvre a avant tout pour objectif de contribuer au développement du pays lui-même. C'est ce qu'a déclaré Peter Stano, chef de la représentation de la Commission européenne à Bratislava, en lien avec les recommandations publiées mercredi par la Commission. Le gouvernement a approuvé un ensemble de 49 mesures visant à stabiliser le climat des affaires. Ces mesures concernent notamment les prix de l'électricité, l'utilisation du fonds de modernisation, la réduction des formalités administratives et l'augmentation des aides financières destinées aux entreprises énergivores grâce aux recettes de la vente de quotas d'émissions. Les principaux objectifs de ces mesures sont de réduire les coûts énergétiques et administratifs des entreprises, de stimuler l'investissement et de soutenir l'innovation, d'améliorer le climat des affaires et d'alléger les charges administratives, d'accroître la disponibilité de la main-d'œuvre, de renforcer le développement régional et d'optimiser l'utilisation des ressources publiques européennes, a indiqué le ministère de l'Économie de la République slovaque dans son rapport d'accompagnement du projet de loi. La Slovaquie recherche de nouvelles opportunités d'exportation en Azerbaïdjan. Mercredi, le président de la Chambre de commerce et d'industrie slovaque, Peter Mihok, et le directeur de l'agence azerbaïdjanaise pour le développement des petites et moyennes entreprises, Orkan Vidadi Oglu Mamadov, ont discuté des perspectives de développement des relations économiques bilatérales. La Slovaquie exporte principalement vers l'Azerbaïdjan des voitures, des chaudières, de chauffage central, des chauffe-eau et des compteurs industriels pour la distribution de gaz, de liquide et d'électricité. En revanche, le marché slovaque importe principalement des huiles de pétrole, de l'aluminium brut et des matériaux d'emballage d'Azerbaïdjan. Lors de la session plénière de l'Organisation internationale du travail du 3 juin à Genève, la République slovaque a soutenu une résolution visant à renforcer le statut et les droits de la Palestine au sein de cette organisation. Le renforcement du dialogue multilatéral et l'intégration de la Palestine aux institutions internationales peuvent contribuer à créer les conditions d'un règlement pacifique du conflit israélo-palestinien, a déclaré le ministre des Affaires étrangères et européennes de la République slovaque, Juraj Blanár.
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1: Voici les résultats de la première étude sur les violences sexistes à l'encontre des femmes politiques en Slovaquie. Ces résultats ont été présentés mercredi par l'organisation non gouvernementale Možnost Voľby, possibilité de choisir, en présence de plusieurs membres de la coalition et de l'opposition au Conseil national de la République slovaque. Les résultats de l'étude reflètent leurs expériences. Toute forme de violence ou d'agression envers les femmes a également été condamnée par le président du Conseil national de la République slovaque, Richard Rashi. 27 des 33 femmes membres du Conseil national de la République slovaque ont participé à l'étude. Chaque député a subi des violences en ligne. Presque toutes ont subi des violences psychologiques. Plus de la moitié ont également été victimes de harcèlement sexuel, a déclaré Kristina Gotardova, représentante de l'organisation. Jusqu'à 37% des femmes interrogées ont subi des violences physiques, notamment des menaces de mort ou d'usage d'armes, et près d'une députée sur trois a été victime de violences économiques, a déclaré Gotardova, ajoutant que près des deux tiers des femmes parlementaires sont agressées quotidiennement ou plusieurs fois par semaine. Lors de la conférence de presse, les femmes politiques ont elles-mêmes convenu que de tels comportements n'avaient pas leur place en politique ni dans la société. Selon les auteurs, l'étude confirme que les violences faites aux femmes politiques constituent un grave problème social et structurel en Slovaquie. La faible participation des femmes contribue également à une démocratie à visage masculin. Il est inacceptable que les vulgarités, les insultes et l'agression soient une réaction à l'entrée d'une femme dans la vie publique et à son engagement politique. Si nous voulons une société digne, nous devons commencer par la dignité au sein même du Parlement. Car ce problème est transpolitique. Il ne concerne ni la coalition ni l'opposition, mais nous concerne tous, a souligné M. Rashi. Il a ajouté que si la politique est un environnement hostile, marqué par des attaques constantes contre les femmes et leurs familles, il est difficile d'espérer leur engagement. L'organisation Bez sexisme ou non au sexisme mène actuellement une étude sur l'égalité des sexes, le sexisme et la culture du travail. Elle examine également les conditions de travail des femmes députées et employées de l'Assemblée nationale de la République slovaque, notamment les violences qu'elles subissent. Les résultats préliminaires montrent également que les compétences des femmes députées sont remises en question. Chers auditeurs, nous vous proposons maintenant de suivre sur les ondes de Radio Slovaquie Internationale la reprise de l'une de nos émissions. Bonne écoute!
2: Dobrý večer, dobrý deň, chers amis. Comme chaque jeudi, la section française de Radio Slovaquie Internationale vous propose une émission imprégnée de la culture et de l'histoire. Eva est prête à enregistrer les voix de l'équipe et intercaler des pauses musicales préparées par František. Quel est le programme que Zuzana a préparé à votre intention? La création du plasticien Jan Juhaniak est marquée du français. Il vous en donnera l'explication. Et nous vous invitons également à l'écoute d'un entretien, disons, décontracté avec Maria Dantin Dopierova. Merci de demeurer à l'écoute et qu'elle vous soit agréable.

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1: Le jeune plasticien Jan Juhaniak consacre sa création à l'art abstrait, aux collages, photographies, aux illustrations et d'autres genres artistiques encore. Il a eu des expositions en Slovaquie, en République tchèque et en France. Mentionnons quelques-unes pour votre information.
2: En Slovaquie, Tour de France dans la galerie X à Bratislava, Natura Vulgaris à la galerie Karavka à Prešov, Enfant et encore enfant au château de Modrikameň.
1: En Tchéquie, par exemple, l'exposition Café à la française à Pardubice et en France à la Cité des Arts à Paris avance à la galerie Depardieu à Nice et ailleurs. Jan Juhaniak caractérise sa création.
2: Ma création, je la diviserai en deux parties principales, l'abstraction et les collages. Je m'y consacre depuis mes études supérieures. J'ai étudié l'art pictural classique à Banska Bystrica, c'est-à-dire le portrait, le paysage, la nature morte, la combinaison, le mariage des couleurs, par exemple, la théorie des couleurs, donc la transcription du réel sur la toile. J'ai peint, j'ai dessiné et en même temps, je cherchais ma propre expression. J'ai trouvé un chemin naturel vers l'art abstrait et le collage. L'abstrait est en effet ma réaction à la transcription du réel.
1: Et le collage?
2: C'était une certaine expérimentation d'utilisation de matériaux divers avec le papier et la peinture. D'abord, c'était des collages d'un format réduit, représentatif. Je les orientais vers le monde de l'enfant, mais en combinaison avec le monde abstrait. Deux mondes y étaient confrontés, le monde du réel et le monde de l'abstrait. Aujourd'hui, je fais toujours des collages. La technique des collages ouvre des espaces illimités.
1: Peinture, collage constituent son assise de vie. Mais Jan Juhaniak a plusieurs cordes artistiques à son arc. Celle, par exemple, de se consacrer également à la musique. Au cours de ses études, il a fait partie d'un ensemble avec ses amis. Ils y jouaient de la guitare, du piano, du violon, des compositions empreintes de poésie. Il compose toujours et peut-être jouera-t-il un jour de nouveau avec un ensemble musical, s'il s'en trouve. Jan Juhaniak, vous créez, vous travaillez le métal. Vous collaborez avec le plasticien tchèque Vladimír Škoda qui vit à Paris. Vous avez exposé dans plusieurs villes françaises. Vos œuvres, les titres de vos expositions sont marqués du français. Était-ce déjà le cas avant votre séjour à la Cité des Arts à Paris?
2: Oui, mon premier contact avec le français a eu lieu à l'école de l'art plastique appliqué à Kremnica. Puis, lors de mes études supérieures, je suis allé en stage à Bruxelles. Et puis, j'ai été à Paris, chez le sculpteur Vladimír Škoda, pour qui je travaille toujours aujourd'hui. Ma relation avec la France perdure. J'ai achevé mes études en 2015. Et en novembre, grâce à l'Union des plasticiens slovaques, je me suis retrouvé au centre de Paris, à la Cité des Arts, un endroit magnifique et historique.
1: Mais votre séjour y a été particulier.
2: J'étais en effet à Paris précisément quand se sont déroulés ces tristes attentats au Bataclan et autres lieux de la capitale. J'ai ressenti et éprouvé la nécessité de devoir réagir à ces événements. L'objectif de mon séjour était de travailler avec des matériaux trouvés dans la ville, par exemple chez les bouquinistes. En réaction aux attentats, j'ai créé plusieurs collages que j'ai nommés « collages de piété ». J'ai exposé ces collages principalement en République tchèque, à l'Alliance française à Pardubice et České Budějovice. Cette année, je devais les exposer à Brno. À deux reprises, j'ai exposé les collages de piété en Slovaquie.
1: Monsieur Juhaniak, quelques mots sur vos expositions en France.
2: Cela a commencé à Vence. J'étais à la recherche d'une résidence en Provence, région qui m'impressionne. Après un certain temps, je suis tombé sur une résidence qui s'ouvrait pour recevoir les artistes français et étrangers. J'ai été l'un des premiers et dans le cadre de celle-ci, j'ai présenté ma première petite exposition d'œuvres qui ont vu le jour à Vence. Mon souhait était orienté vers une plus grande exposition dans cette région. J'ai présenté ma création à plusieurs institutions et galeries. Et c'est la galerie de Nice qui m'a offert l'espace et la possibilité d'exposer. J'y ai présenté mes collages combinés, créés en Slovaquie. Et après, je me suis vu offert l'opportunité d'exposer à la Garde, dans le Var. Je dois préciser que cela était, professionnellement, mon exposition la plus réussie. Exposées s'y sont retrouvées mes œuvres allant de mes débuts jusqu'à présent, donc un panorama de mes collages sur divers thèmes qui ont vu le jour lors des 9-10 dernières années. Et c'était aussi la dernière exposition que j'ai pu réaliser en février 2020.
1: Merci Jan Juhaniak. Chers amis, dans l'avenir plus ou moins proche, cet artiste se présentera en tant qu'illustrateur des vers de Victoria Lorange Kravalová, Slovaque vivant à Paris, que nous avons déjà présenté sur notre antenne.
2: À plusieurs reprises, nos auditeurs sur Radio Slovaquie Internationale ont pu entendre Maria Dantin Dobrierova, slovaque vivant à Paris avec son mari, belge et leurs trois enfants. Elle y occupe professionnellement un poste à responsabilité. Radio Slovaquie Internationale a partagé l'ambiance de Noël dans sa famille. Sur notre antenne, nous avons présenté ses livres « Moments parisiens »,« Paris, ma deuxième maison » et le dernier qui a pour titre « Francusco Crijom Crajom, la France dans tous les sens ».
1: Aujourd'hui, vous entendrez Maria dans un entretien à bâton rompu très décontracté en cette période de régression de la pandémie, mais qui de loin ne touche pas à son terme. Néanmoins, la situation s'améliore jour après jour, tant en France qu'en Slovaquie. RSI a eu l'opportunité de joindre Maria au téléphone le 19 mai dernier. La première question qui s'est présentée instinctivement était celle-ci. Comment cela se passe chez vous?
0: Chez nous, maintenant, c'est un peu difficile à suivre parce que j'ai deux lycéens et un collégien. Et les lycées, ils sont en demi-jauge depuis quelques semaines. Ça veut dire qu'ils sont à moitié en présentiel, moitié en distance. C'est une demi-journée à l'école ou à la maison. Après, il y a les cours à distance. Donc, avec les plannings, je ne m'y retrouve plus. Heureusement qu'ils suivent tout seuls. Ils doivent suivre les heures pour ne pas être en retard et pour ne pas louper des cours.
1: C'est quant à l'école de votre fille et vos deux fils et votre travail?
0: Je me déplace au travail une fois par semaine. Tout est mélangé. C'est en partie on travaille.

0: Le 17 mai et les terrasses de café et restaurants le 24. J'espère que ceci ne sera pris en mauvaise part en lui attribuant un caractère publicitaire à but commercial, mais sur Facebook, Maria, vous avez apporté une brise de relaxation à ceux qui vous suivent. Vu leur réaction, celle venue de France et celle venue de Slovaquie. Chers amis, Maria y a placé des photographies d'endroits visités avec ses enfants, beaucoup fort connus, mais aussi de petits coins plus discrets de Paris, de belles villes plus ou moins éloignées de la capitale française, des détails remarqués sur des immeubles et maisons, des balcons, des fleurs. Me reviennent en mémoire les photos de l'avenue des Champs-Élysées absolument vide, pas une voiture, pas un être vivant, d'où se dégage un aspect étrange. Elles sont sous-titrées « Congés, vacances aux Champs-Élysées ». Je dirais « Vous êtes une famille modèle ». La photographie, c'est votre passe-temps ?
1: C'est mon loisir, je me dis qu'un jour... Je prendrai un cours, un vrai cours de photographie pour m'améliorer techniquement. Il faut que je corrige. C'est vraiment gentil et ça me fait plaisir pour les photos. Mais je pense que Facebook, il montre juste une toute petite partie du quotidien. On n'est pas du tout la famille modèle. C'est avec 3 adolescents, c'est vraiment toujours une expédition et difficile de sortir tout le monde derrière les écrans. Il faut les préparer d'abord psychologiquement que voilà, tel jour, on fera une sortie. On n'en a pas fait beaucoup dans la période où on était limité à 10 km depuis la maison. Alors, et en plus, ça tombait dans les vacances scolaires d'avril et dans la période de quelques jours de congé. Donc, effectivement, on a fait cette escapade aux Champs-Élysées parce qu'il y avait une exposition... les statues en bronze du chat Guélouk. Je me disais que peut-être, ça peut être motivant pour les enfants, c'est quelque chose qui est drôle et pour toute la famille, comme la cause de la sortie, et voilà, c'était le cas. Sinon, moi-même, j'aime beaucoup aller à Paris, marcher, et même si je commence vraiment à sentir la tristesse de la ville sans les touristes, il faut que je dise que j'ai découvert la ville sous un autre angle, parce qu'on voit beaucoup mieux l'architecture et les bâtiments. Et la lumière, j'en ai pleinement profité avec l'appareil photo.
0: Pour ma part, je dois dire que vos photos m'ont conduit en des lieux dont j'aime me souvenir ou dans lesquels j'aimerais aller et encore m'en montrer qui m'étaient inconnus jusqu'alors. Mais en même temps, ce que je voudrais absolument goûter sont vos plats, vos tartes et autres délices que vous préparez et servez si délicatement à votre famille, à l'image de la bonne maman que vous êtes.
1: Il y en a plein de gens qui font ces petites choses qui font plaisir, c'est juste peut-être que tout le monde ne les partage pas sur Facebook comme moi. Je trouve la joie dans le fait de réfléchir sur ce que je vais cuisiner, dans la recherche de, après aller au marché de tous les ingrédients, tout ce qu'il faut. Ce plaisir de cuisiner et préparer les repas, moi je pense que c'est pas seulement la nourriture qu'on transmet, mais je crois un peu à une idée que j'ai lue dans un livre qui s'appelle « La singulière tristesse du gâteau au citron » de Aimé Bender, qui était que quand on mange quelque chose, on sent dans les goûts si la personne a préparé les plats avec l'amour, on sent les émotions dedans, dans le goût de celui qui a préparé. C'est peut-être un peu bête, mais moi j'y crois pleinement. C'est pour ça que moi, je suis complètement résistante pour les robots sophistiqués de cuisine, parce que je pense que le fait de couper, même pendant une demi-heure, des petits légumes soi-même, de travailler, d'avoir le contact avec les mains, avec la pâte, avec tous les aliments, moi, je pense que c'est aussi ça qui est important, à quoi on pense quand on prépare tout ça. Et dans notre famille, ma mère, elle cuisinait toujours très bien. C'était des choses simples, mais toujours très goûteuses. Il y avait une plénitude de goût. Moi, j'espère, en tout cas, j'aimerais bien pouvoir transmettre aussi ça quand je cuisine, parce que j'aime pas quand les plats sont fades. C'est la cause des émotions, peut-être, qui manquent. Et alors, c'est pour ça que j'aime bien cuisiner et j'essaie de le faire avec toutes les émotions qui vont avec.
0: Nous sommes en liaison téléphonique sur RSI avec Maria Dante.

0: Martine Dopierová. Maria, vous suivez la scène culturelle, la littérature slovaque de près?
1: Oui, je ne sais pas si on peut dire de près ou si c'est un peu survolé, mais c'est vrai que les réseaux sociaux, notamment Facebook, ça m'aide beaucoup, déjà parce que les amis partagent, que les écrivains, les écrivaines partagent comme des informations, ce qui sort en Slovaquie comme des livres, culturellement ce qui se passe, ce qui commence à passer maintenant avec l'ouverture de nouveau des événements de la culture. Pour moi, déjà, c'est l'intérêt, mais aussi, c'est un lien que je garde avec mon pays, avec la langue, avec les gens que je connais ou que je connais pas, mais j'admire, et c'est pour ça que je les suis, ou pour moi, sont intéressants. Tout ensemble, ça me fait encore vivre comme une Slovaque, et comme si en partie, j'étais encore en Slovaquie. Et bien sûr, j'essaie de suivre ce qui se passe en France et que je les attache ici, et même culturellement. C'est pas seulement la littérature slovaque qui m'intéresse, c'est la littérature de n'importe quel autre pays. Voilà.
0: Depuis combien de temps vous n'êtes pas revenu en Slovaquie?
1: Maintenant, ça devient même difficile de le dire. Je pense que ça va faire 2 ans en été. Maintenant, j'y compte vraiment qu'au mois de juillet, nous pourrions y aller. Après, bon, je sais pas si mes parents pourront venir prochainement ici, mais en tout cas, moi, j'espère que la situation permettra qu'on reprenne à notre rythme au moins 2 fois par an et qu'il n'y aura pas cette longue absence de nouveau.
0: Terminons sur cet optimisme. Peut-être on se reverra dans votre ville natale à Pieskani.
1: Moi, avec plaisir.

Chers amis, nous étions bien en votre compagnie, mais il faut terminer pour aujourd'hui, pour nous retrouver jeudi prochain pour une nouvelle page de l'histoire et culture slovaque. Bon reste de la semaine.

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1: Bienvenue à l'écoute du blog d'actualité de ce jeudi 4 juin 2026, préparé et présenté par Jacques Oflak, selon les sources des agences de presse slovaques.
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1: Pas d'armes nucléaires de l'OTAN en Slovaquie. Le ministre Blanár a salué l'activité des Slovaques en Islande. L'Europe publie ses recommandations pour la Slovaquie. La Slovaquie ne fait pas partie des pays qui envisageraient la possibilité de déployer des armes nucléaires sur leur territoire. À l'issue du Conseil des ministres de mercredi, le vice-premier ministre et ministre de la Défense de la République slovaque, Robert Kaliňák, l'a déclaré en lien avec les considérations médiatiques des États-Unis et les intérêts de la Pologne et des pays baltes. Il comprend la position de la Pologne, qui, selon lui, est en passe de devenir un pilier de l'OTAN. Pour rappel, la Slovaquie possède au nord de son territoire une frontière commune avec la Pologne. Les États-Unis étudient la possibilité de déployer des armes nucléaires dans d'autres États membres européens de l'OTAN. La communauté slovaque d'Islande joue un rôle important dans le rayonnement de la République slovaque et la préservation de la langue, de la culture et des traditions slovaques à l'étranger. Le ministre des Affaires étrangères et européennes de la République slovaque, Juraj Blanár, l'a déclaré lors d'une visite en Islande, où il a rencontré des représentants de la communauté slovaque et l'évêque du diocèse de Reykjavik, David Tenser. J'apprécie grandement le dynamisme de la communauté slovaque en Islande, a déclaré M. Blanár lors de cette rencontre. Mgr Tenser a expliqué l'importance de l'église Saint-Torlak. Cette église en bois, construite à Rignova en Slovaquie, a été érigée sur la côte est de l'Islande en 2017. La Commission européenne a publié mercredi des recommandations à l'attention de la Slovaquie, notamment concernant sa politique économique, sociale, d'emploi structurel et budgétaire pour les années 2026 et 2027. Ces recommandations formulées dans le cadre du semestre européen ne visent pas seulement à aligner les politiques de la Slovaquie sur les priorités de la Commission européenne. Leur mise en œuvre a avant tout pour objectif de contribuer au développement du pays lui-même. C'est ce qu'a déclaré Peter Stano, chef de la représentation de la Commission européenne à Bratislava, en lien avec les recommandations publiées mercredi par la Commission. Le gouvernement a approuvé un ensemble de 49 mesures visant à stabiliser le climat des affaires. Ces mesures concernent notamment les prix de l'électricité, l'utilisation du fonds de modernisation, la réduction des formalités administratives et l'augmentation des aides financières destinées aux entreprises énergivores grâce aux recettes de la vente de quotas d'émissions. Les principaux objectifs de ces mesures sont de réduire les coûts énergétiques et administratifs des entreprises, de stimuler l'investissement et de soutenir l'innovation, d'améliorer le climat des affaires et d'alléger les charges administratives, d'accroître la disponibilité de la main-d'œuvre, de renforcer le développement régional et d'optimiser l'utilisation des ressources publiques européennes, a indiqué le ministère de l'Économie de la République slovaque dans son rapport d'accompagnement du projet de loi. La Slovaquie recherche de nouvelles opportunités d'exportation en Azerbaïdjan. Mercredi, le président de la Chambre de commerce et d'industrie slovaque, Peter Mihok, et le directeur de l'agence azerbaïdjanaise pour le développement des petites et moyennes entreprises, Orkan Vidadi Oglu Mamadov, ont discuté des perspectives de développement des relations économiques bilatérales. La Slovaquie exporte principalement vers l'Azerbaïdjan des voitures, des chaudières, de chauffage central, des chauffe-eau et des compteurs industriels pour la distribution de gaz, de liquide et d'électricité. En revanche, le marché slovaque importe principalement des huiles de pétrole, de l'aluminium brut et des matériaux d'emballage d'Azerbaïdjan. Lors de la session plénière de l'Organisation internationale du travail du 3 juin à Genève, la République slovaque a soutenu une résolution visant à renforcer le statut et les droits de la Palestine au sein de cette organisation. Le renforcement du dialogue multilatéral et l'intégration de la Palestine aux institutions internationales peuvent contribuer à créer les conditions d'un règlement pacifique du conflit israélo-palestinien, a déclaré le ministre des Affaires étrangères et européennes de la République slovaque, Juraj Blanár.
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1: Voici les résultats de la première étude sur les violences sexistes à l'encontre des femmes politiques en Slovaquie. Ces résultats ont été présentés mercredi par l'organisation non gouvernementale Možnost Voľby, possibilité de choisir, en présence de plusieurs membres de la coalition et de l'opposition au Conseil national de la République slovaque. Les résultats de l'étude reflètent leurs expériences. Toute forme de violence ou d'agression envers les femmes a également été condamnée par le président du Conseil national de la République slovaque, Richard Rashi. 27 des 33 femmes membres du Conseil national de la République slovaque ont participé à l'étude. Chaque député a subi des violences en ligne. Presque toutes ont subi des violences psychologiques. Plus de la moitié ont également été victimes de harcèlement sexuel, a déclaré Kristina Gotardova, représentante de l'organisation. Jusqu'à 37% des femmes interrogées ont subi des violences physiques, notamment des menaces de mort ou d'usage d'armes, et près d'une députée sur trois a été victime de violences économiques, a déclaré Gotardova, ajoutant que près des deux tiers des femmes parlementaires sont agressées quotidiennement ou plusieurs fois par semaine. Lors de la conférence de presse, les femmes politiques ont elles-mêmes convenu que de tels comportements n'avaient pas leur place en politique ni dans la société. Selon les auteurs, l'étude confirme que les violences faites aux femmes politiques constituent un grave problème social et structurel en Slovaquie. La faible participation des femmes contribue également à une démocratie à visage masculin. Il est inacceptable que les vulgarités, les insultes et l'agression soient une réaction à l'entrée d'une femme dans la vie publique et à son engagement politique. Si nous voulons une société digne, nous devons commencer par la dignité au sein même du Parlement, car ce problème est transpolitique. Il ne concerne ni la coalition ni l'opposition, mais nous concerne tous, a souligné M. Rashi. Il a ajouté que si la politique est un environnement hostile, marqué par des attaques constantes contre les femmes et leurs familles, il est difficile d'espérer leur engagement. L'organisation Bez sexisme ou non au sexisme mène actuellement une étude sur l'égalité des sexes, le sexisme et la culture du travail. Elle examine également les conditions de travail des femmes députées et employées de l'Assemblée nationale de la République slovaque, notamment les violences qu'elles subissent. Les résultats préliminaires montrent également que les compétences des femmes députées sont remises en question.
2: Chers auditeurs, nous vous proposons maintenant de suivre sur les ondes de Radio Slovaquie Internationale la reprise de l'une de nos émissions. Bonne écoute!
3: Dobrý večer, dobrý deň, chers amis. Comme chaque jeudi, la section française de Radio Slovaquie Internationale vous propose une émission imprégnée de la culture et de l'histoire. Eva est prête à enregistrer les voix de l'équipe et intercaler des pauses musicales préparées par František. Quel est le programme que Susanna a préparé à votre intention? La création du plasticien Jan Juhaniak est marquée du français. Il vous en donnera l'explication. Et nous vous invitons également à l'écoute d'un entretien, disons, décontracté avec Maria Dantin Dopierova. Merci de demeurer à l'écoute et qu'elle vous soit agréable.

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1: Le jeune plasticien Jan Juhaniak consacre sa création à l'art abstrait, aux collages, photographies, aux illustrations et d'autres genres artistiques encore. Il a eu des expositions en Slovaquie, en République tchèque et en France. Mentionnons quelques-unes pour votre information.
2: En Slovaquie, Tour de France dans la galerie X à Bratislava, Natura Vulgaris à la galerie Karavka à Prešov, Enfant et encore enfant au château de Modrý kameň.
1: En Tchéquie, par exemple, l'exposition Café à la française à Pardubice et en France à la Cité des Arts à Paris avance à la galerie Depardieu à Nice et ailleurs. Jan Juhaniak caractérise sa création.
2: Ma création, je la diviserai en deux parties principales, l'abstraction et les collages. Je m'y consacre depuis mes études supérieures. J'ai étudié l'art pictural classique à Banská Bystrica, c'est-à-dire le portrait, le paysage, la nature morte, la combinaison, le mariage des couleurs, par exemple, la théorie des couleurs, donc la transcription du réel sur la toile. J'ai peint, j'ai dessiné et en même temps, je cherchais ma propre expression. J'ai trouvé un chemin naturel vers l'art abstrait et le collage. L'abstrait est en effet ma réaction à la transcription du réel.
1: Et le collage?
2: C'était une certaine expérimentation d'utilisation de matériaux divers avec le papier et la peinture. D'abord, c'était des collages d'un format réduit, représentatif. Je les orientais vers le monde de l'enfant, mais en combinaison avec le monde abstrait. Deux mondes y étaient confrontés, le monde du réel et le monde de l'abstrait. Aujourd'hui, je fais toujours des collages. La technique des collages ouvre des espaces illimités.
1: Peinture, collage constituent son assise de vie. Mais Jan Juhaniak a plusieurs cordes artistiques à son arc. Celle, par exemple, de se consacrer également à la musique. Au cours de ses études, il a fait partie d'un ensemble avec ses amis. Ils y jouaient de la guitare, du piano, du violon, des compositions empreintes de poésie. Il compose toujours et peut-être jouera-t-il un jour de nouveau avec un ensemble musical, s'il s'en trouve. Jan Juhaniak, vous créez, vous travaillez le métal. Vous collaborez avec le plasticien tchèque Vladimír Škoda qui vit à Paris. Vous avez exposé dans plusieurs villes françaises. Vos œuvres, les titres de vos expositions sont marqués du français. Était-ce déjà le cas avant votre séjour à la Cité des Arts à Paris?
2: Oui, mon premier contact avec le français a eu lieu à l'école de l'art plastique appliqué à Kremnica. Puis, lors de mes études supérieures, je suis allé en stage à Bruxelles. Et puis, j'ai été à Paris, chez le sculpteur Vladimír Škoda, pour qui je travaille toujours aujourd'hui. Ma relation avec la France perdure. J'ai achevé mes études en 2015. Et en novembre, grâce à l'Union des plasticiens slovaques, je me suis retrouvé au centre de Paris, à la Cité des Arts, un endroit magnifique et historique.
1: Mais votre séjour y a été particulier.
2: J'étais en effet à Paris précisément quand se sont déroulés ces tristes attentats au Bataclan et autres lieux de la capitale. J'ai ressenti et éprouvé la nécessité de devoir réagir à ces événements. L'objectif de mon séjour était de travailler avec des matériaux trouvés dans la ville, par exemple chez les bouquinistes. En réaction aux attentats, j'ai créé plusieurs collages que j'ai nommés « collages de piété ». J'ai exposé ces collages principalement en République tchèque, à l'Alliance française à Pardubice et České Budějovice. Cette année, je devais les exposer à Brno. À deux reprises, j'ai exposé les collages de piété en Slovaquie.
1: Monsieur Juhaniak, quelques mots sur vos expositions en France.
2: Cela a commencé à Vence. J'étais à la recherche d'une résidence en Provence, région qui m'impressionne. Après un certain temps, je suis tombé sur une résidence qui s'ouvrait pour recevoir les artistes français et étrangers. J'y étais l'un des premiers Et dans le cadre de celle-ci, j'ai présenté ma première petite exposition d'œuvres qui ont vu le jour à Vence. Mon souhait était orienté vers une plus grande exposition dans cette région. J'ai présenté ma création à plusieurs institutions et galeries. Et c'est la galerie de Nice qui m'a offert l'espace et la possibilité d'exposer. J'y ai présenté mes collages combinés, créés en Slovaquie. Et après, je me suis vu offert l'opportunité d'exposer à la Garde, dans le Var. Je dois préciser que cela était, professionnellement, mon exposition la plus réussie. Exposer, s'y sont retrouvées mes œuvres allant de mes débuts jusqu'à présent, donc un panorama de mes collages sur divers thèmes qui ont vu le jour lors des 9-10 dernières années. Et c'était aussi la dernière exposition que j'ai pu réaliser en février 2020.
1: Merci Jan Juhaniak. Chers amis, dans l'avenir plus ou moins proche, cet artiste se présentera en tant qu'illustrateur des vers de Victoria Lorange Krabalová, Slovaque vivant à Paris, que nous avons déjà présenté sur notre antenne.
2: À plusieurs reprises, nos auditeurs sur Radio Slovaquie Internationale ont pu entendre Maria Dantin Dobrieva, slovaque vivant à Paris avec son mari, belge et leurs trois enfants. Elle y occupe professionnellement un poste à responsabilité. Radio Slovaquie Internationale a partagé l'ambiance de Noël dans sa famille. Sur notre antenne, nous avons présenté ses livres « Moments parisiens »,« Paris, ma deuxième maison » et le dernier qui a pour titre « Francusco Crijom Crajom », la France dans tous les sens.
1: Aujourd'hui, vous entendrez Maria dans un entretien à bâton rompu très décontracté en cette période de régression de la pandémie, mais qui de loin ne touche pas à son terme. Néanmoins, la situation s'améliore jour après jour, tant en France qu'en Slovaquie. RSI a eu l'opportunité de joindre Maria au téléphone le 19 mai dernier. La première question qui s'est présentée instinctivement était celle-ci. Comment cela se passe chez vous?
0: Chez nous, maintenant, c'est un peu difficile à suivre parce que j'ai deux lycéens et un collégien. Et les lycées, ils sont en demi-jauge depuis quelques semaines. Ça veut dire qu'ils sont à moitié en présentiel, moitié en distance. C'est une demi-journée à l'école ou à la maison. Après, il y a les cours à distance. Donc, avec le planning, je m'y retrouve plus. Heureusement qu'ils suivent tout seuls. Ils doivent suivre les heures pour ne pas être en retard et pour ne pas louper des cours.
1: C'est quant à l'école de votre fille et vos deux fils et votre travail?
0: Je me déplace au travail une fois par semaine. Tout est mélangé. C'est en partie on travaille et on étudie à la maison et en partie on se déplace. Et aujourd'hui, c'est un jour plein d'émotions parce que c'est le premier jour, après je sais pas combien de mois, que les terrasses et les cafés ouvrent. Je me réjouis dans les jours qui suivent de pouvoir aller sur une terrasse de café. Parce que en France, je pense que c'est un peu différent par rapport à la Slovaquie. Les écoles n'étaient fermées que deux semaines depuis le début d'année. Par contre, les cafés, je pense que depuis octobre, il n'y a rien qui a été ouvert, ni les restaurants, ni les cafés, ni les musées. Pour nous, c'est vraiment en France maintenant un grand jour. Déjà, on sent que la pandémie, la situation, ça s'améliore.
1: En Slovaquie, les écoles se sont ouvertes le 17 mai et les terrasses de cafés et restaurants le 24. J'espère que ceci ne sera pris en mauvaise part en lui attribuant un caractère publicitaire à but commercial, mais sur Facebook, Maria, vous avez apporté une brise de relaxation à ceux qui vous suivent. Vu leur réaction, celle venue de France et celle venue de Slovaquie. Chers amis, Maria y a placé des photographies d'endroits visités avec ses enfants. Beaucoup fort connus, mais aussi de petits coins plus discrets de Paris, de belles villes plus ou moins éloignées de la capitale française, des détails remarqués sur des immeubles et maisons, des balcons, des fleurs. Me reviennent en mémoire les photos de l'avenue des Champs-Élysées absolument vide, pas une voiture, pas un être vivant, d'où se dégage un aspect étrange. Elles sont sous-titrées « Congé, vacances aux Champs-Élysées ».

0: D'abord, psychologiquement, que voilà, tel jour, on fera une sortie. On n'en a pas fait beaucoup dans la période où on était limité à 10 km depuis la maison. Alors, et en plus, ça tombait dans les vacances scolaires d'avril et dans la période de quelques jours de congé. Donc, effectivement, on a fait cette escapade aux Champs-Élysées parce qu'il y avait une exposition. Les statues en bronze du chat Guélouc, je me disais que ça peut être motivant pour les enfants, c'est quelque chose qui est drôle et pour toute la famille, comme la cause de la sortie, et voilà, c'était le cas. Sinon, moi-même, j'aime beaucoup aller à Paris, marcher, et même si je commence vraiment à sentir la tristesse de la ville sans les touristes, il faut que je dise que j'ai découvert la ville sous un autre angle, parce qu'on voit beaucoup mieux l'architecture et les bâtiments. Et la lumière, j'en ai pleinement profité avec l'appareil photo.
1: Pour ma part, je dois dire que vos photos m'ont conduit en des lieux dont j'aime me souvenir ou dans lesquels j'aimerais aller et encore m'en montrer qui m'étaient inconnus jusqu'alors. Mais en même temps, ce que je voudrais absolument goûter sont vos plats, vos tartes et autres délices que vous préparez et servez si délicatement votre famille, à l'image de la bonne maman que vous êtes.
0: Il y en a plein des gens qui font ces petites choses qui font plaisir. C'est juste peut-être que tout le monde ne les partage pas sur Facebook comme moi. Je trouve la joie dans le fait de réfléchir sur ce que je vais cuisiner, dans la recherche après aller au marché de tous les ingrédients, tout ce qu'il faut. Ce plaisir de cuisiner et préparer les repas, moi je pense que c'est pas seulement la nourriture qu'on transmet, mais je crois un peu à une idée que j'ai lue dans un livre qui s'appelle La singulière tristesse du gâteau au citron de Aimé Bender, qui était que quand on mange quelque chose, on sent dans les goûts si la personne a préparé le plat avec l'amour, on sent les émotions dedans, dans les goûts de celui qui a préparé. C'est peut-être un peu bête, mais moi j'y crois pleinement. Et c'est pour ça, moi, je suis complètement résistante pour les robots sophistiqués de cuisine, parce que je pense que le fait de couper, même pendant une demi-heure, des petits légumes soi-même, de travailler, d'avoir le contact avec les mains, avec la pâte, avec tous les aliments, moi, je pense que c'est aussi ça qui est important, à quoi on pense quand on prépare tout ça. Et dans notre famille, ma mère, elle cuisinait toujours très bien. C'était des choses simples, mais toujours très goûteuses. Il y avait une plénitude de goût. Moi, j'espère, en tout cas, j'aimerais bien pouvoir transmettre aussi ça quand je cuisine, parce que j'aime pas quand les plats sont fades. C'est la cause des émotions, peut-être, qui manquent. Et alors, voilà, c'est pour ça que j'aime bien cuisiner et j'essaie de le faire avec toutes les émotions qui vont avec.
1: Nous sommes en liaison téléphonique sur RSI avec Maria Dantin Dopierova. Maria, vous suivez la scène culturelle, la littérature slovaque de près.
0: Oui, je ne sais pas si on peut dire de près ou si c'est un peu survolé, mais c'est vrai que les réseaux sociaux, notamment Facebook, ça m'aide beaucoup, déjà parce que les amis partagent, que les écrivains, les écrivaines partagent comme des informations, ce qui sort en Slovaquie comme des livres, culturellement ce qui se passe, qui commence à passer maintenant avec l'ouverture de nouveau des événements de la culture. Pour moi, déjà, c'est l'intérêt. Mais aussi, c'est un lien que je garde avec mon pays, avec la langue, avec les gens que je connais ou que je connais pas, mais j'admire, et c'est pour ça que je les suis, ou pour moi, sont intéressants. Tout ensemble, ça me fait encore vivre comme une Slovaque et comme si en partie, j'étais encore en Slovaquie. Si bien sûr, j'essaie de suivre ce qui se passe en France et que je les attache ici, et même culturellement, c'est pas seulement la littérature slovaque qui m'intéresse, c'est la littérature de n'importe quel autre pays. Voilà.
1: Depuis combien de temps vous n'êtes pas revenu en Slovaquie?
0: Maintenant, ça devient même difficile de le dire. Je pense que ça va faire 2 ans en été. Maintenant, j'y compte vraiment que au mois de juillet, nous pourrions y aller. Après, bon, je ne sais pas si mes parents pourront venir prochainement ici, mais en tout cas, moi, j'espère que la situation permettra qu'on reprendra notre rythme au moins 2 fois par an et qu'il n'y aura pas cette longue absence de nouveau.
1: Terminons sur cet optimisme. Peut-être on se reverra dans votre ville natale à Pieskani.
0: Moi, avec plaisir.

Chers amis, nous étions bien en votre compagnie, mais il faut terminer pour aujourd'hui, pour nous retrouver jeudi prochain pour une nouvelle page de l'histoire et culture slovaque. Bon reste de la semaine.

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1: Bienvenue à l'écoute du blog d'actualité de ce jeudi 4 juin 2026, préparé et présenté par Jacques Oflak, selon les sources des agences de presse slovaques.
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1: Pas d'armes nucléaires de l'OTAN en Slovaquie. Le ministre Blanár a salué l'activité des Slovaques en Islande. L'Europe publie ses recommandations pour la Slovaquie. La Slovaquie ne fait pas partie des pays qui envisageraient la possibilité de déployer des armes nucléaires sur leur territoire. À l'issue du Conseil des ministres de mercredi, le vice-premier ministre et ministre de la Défense de la République slovaque, Robert Kaliňák, l'a déclaré en lien avec les considérations médiatiques des États-Unis et les intérêts de la Pologne et des pays baltes. Il comprend la position de la Pologne, qui, selon lui, est en passe de devenir un pilier de l'OTAN. Pour rappel, la Slovaquie possède au nord de son territoire une frontière commune avec la Pologne. Les États-Unis étudient la possibilité de déployer des armes nucléaires dans d'autres États membres européens de l'OTAN. La communauté slovaque d'Islande joue un rôle important dans le rayonnement de la République slovaque et la préservation de la langue, de la culture et des traditions slovaques à l'étranger. Le ministre des Affaires étrangères et européennes de la République slovaque, Juraj Blanár, l'a déclaré lors d'une visite en Islande, où il a rencontré des représentants de la communauté slovaque et l'évêque du diocèse de Reykjavik, David Tenser. J'apprécie grandement le dynamisme de la communauté slovaque en Islande, a déclaré M. Blanár lors de cette rencontre. Monseigneur Tenser a expliqué l'importance de l'église Saint-Torlak. Cette église en bois, construite à Riňová en Slovaquie, a été érigée sur la côte est de l'Islande en 2017. La Commission européenne a publié mercredi des recommandations à l'intention de la Slovaquie, notamment concernant sa politique économique, sociale, d'emploi structurel et budgétaire pour les années 2026 et 2027. Ces recommandations formulées dans le cadre du semestre européen ne visent pas seulement à aligner les politiques de la Slovaquie sur les priorités de la Commission européenne. Leur mise en œuvre a avant tout pour objectif de contribuer au développement du pays lui-même. C'est ce qu'a déclaré Peter Stano, chef de la représentation de la Commission européenne à Bratislava, en lien avec les recommandations publiées mercredi par la Commission. Le gouvernement a approuvé un ensemble de 49 mesures visant à stabiliser le climat des affaires. Ces mesures concernent notamment les prix de l'électricité, l'utilisation du fonds de modernisation, la réduction des formalités administratives et l'augmentation des aides financières destinées aux entreprises énergivores grâce aux recettes de la vente de quotas d'émissions. Les principaux objectifs de ces mesures sont de réduire les coûts énergétiques et administratifs des entreprises, de stimuler l'investissement et de soutenir l'innovation, d'améliorer le climat des affaires et d'alléger les charges administratives, d'accroître la disponibilité de la main-d'œuvre, de renforcer le développement régional et d'optimiser l'utilisation des ressources publiques européennes, a indiqué le ministère de l'Économie de la République slovaque dans son rapport d'accompagnement du projet de loi. La Slovaquie recherche de nouvelles opportunités d'exportation en Azerbaïdjan. Mercredi, le président de la Chambre de commerce et d'industrie slovaque, Peter Mihok, et le directeur de l'agence azerbaïdjanaise pour le développement des petites et moyennes entreprises, Orkan Vidadi Oglu Mamadov, ont discuté des perspectives de développement des relations économiques bilatérales. La Slovaquie exporte principalement vers l'Azerbaïdjan des voitures, des chaudières, de chauffage central, des chauffe-eau et des compteurs industriels pour la distribution de gaz, de liquide et d'électricité. En revanche, le marché slovaque importe principalement des huiles de pétrole, de l'aluminium brut et des matériaux d'emballage d'Azerbaïdjan. Lors de la session plénière de l'Organisation internationale du travail du 3 juin à Genève, la République slovaque a soutenu une résolution visant à renforcer le statut et les droits de la Palestine au sein de cette organisation. Le renforcement du dialogue multilatéral et l'intégration de la Palestine aux institutions internationales peuvent contribuer à créer les conditions d'un règlement pacifique du conflit israélo-palestinien, a déclaré le ministre des Affaires étrangères et européennes de la République slovaque, Juraj Blanár.
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1: Voici les résultats de la première étude sur les violences sexistes à l'encontre des femmes politiques en Slovaquie. Ces résultats ont été présentés mercredi par l'organisation non gouvernementale Možnost Voľby, possibilité de choisir, en présence de plusieurs membres de la coalition et de l'opposition au Conseil national de la République slovaque. Les résultats de l'étude reflètent leurs expériences. Toute forme de violence ou d'agression envers les femmes a également été condamnée par le président du Conseil national de la République slovaque, Richard Rashi. 27 des 33 femmes membres du Conseil national de la République slovaque ont participé à l'étude. Chaque député a subi des violences en ligne. Presque toutes ont subi des violences psychologiques. Plus de la moitié ont également été victimes de harcèlement sexuel, a déclaré Kristina Gotardova, représentante de l'organisation. Jusqu'à 37% des femmes interrogées ont subi des violences physiques, notamment des menaces de mort ou d'usage d'armes, et près d'une députée sur trois a été victime de violences économiques, a déclaré Gotardova, ajoutant que près des deux tiers des femmes parlementaires sont agressées quotidiennement ou plusieurs fois par semaine. Lors de la conférence de presse, les femmes politiques ont elles-mêmes convenu que de tels comportements n'avaient pas leur place en politique ni dans la société. Selon les auteurs, l'étude confirme que les violences faites aux femmes politiques constituent un grave problème social et structurel en Slovaquie. La faible participation des femmes contribue également à une démocratie à visage masculin. Il est inacceptable que les vulgarités, les insultes et l'agression soient une réaction à l'entrée d'une femme dans la vie publique et à son engagement politique. Si nous voulons une société digne, nous devons commencer par la dignité au sein même du Parlement, car ce problème est transpolitique. Il ne concerne ni la coalition ni l'opposition, mais nous concerne tous, a souligné M. Rashi. Il a ajouté que si la politique est un environnement hostile, marqué par des attaques constantes contre les femmes et leurs familles, il est difficile d'espérer leur engagement. L'organisation Bez sexisme ou non au sexisme mène actuellement une étude sur l'égalité des sexes, le sexisme et la culture du travail. Elle examine également les conditions de travail des femmes députées et employées de l'Assemblée nationale de la République slovaque, notamment les violences qu'elles subissent. Les résultats préliminaires montrent également que les compétences des femmes députées sont remises en question.
2: Chers auditeurs, nous vous proposons maintenant de suivre sur les ondes de Radio Slovaquie Internationale la reprise de l'une de nos émissions. Bonne écoute!
3: Dobrý večer, dobrý deň, chers amis. Comme chaque jeudi, la section française de Radio Slovaquie Internationale vous propose une émission imprégnée de la culture et de l'histoire. Eva est prête à enregistrer les voix de l'équipe et intercaler des pauses musicales préparées par František. Quel est le programme que Susanna a préparé à votre intention? La création du plasticien Jan Juhaniak est marquée du français. Il vous en donnera l'explication. Et nous vous invitons également à l'écoute d'un entretien, disons, décontracté avec Maria Dantin Dopierova. Merci de demeurer à l'écoute et qu'elle vous soit agréable.

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1: Le jeune plasticien Jan Juhaniak consacre sa création à l'art abstrait, aux collages, photographies, aux illustrations et d'autres genres artistiques encore. Il a eu des expositions en Slovaquie, en République tchèque et en France. Mentionnons quelques-unes pour votre information.
2: En Slovaquie, Tour de France dans la galerie X à Bratislava, Natura Vulgaris à la galerie Karavka à Prešov, Enfant et encore enfant au château de Modrý kameň.
1: En Tchéquie, par exemple, l'exposition Café à la française à Pardubice et en France à la Cité des Arts à Paris avance à la galerie Depardieu à Nice et ailleurs. Jan Juhaniak caractérise sa création.
2: Ma création, je la diviserai en deux parties principales, l'abstraction et les collages. Je m'y consacre depuis mes études supérieures. J'ai étudié l'art pictural classique à Banská Bystrica, c'est-à-dire le portrait, le paysage, la nature morte, la combinaison, le mariage des couleurs, par exemple, la théorie des couleurs, donc la transcription du réel sur la toile. J'ai peint, j'ai dessiné et en même temps, je cherchais ma propre expression. J'ai trouvé un chemin naturel vers l'art abstrait et le collage. L'abstrait est en effet ma réaction à la transcription du réel.
1: Et le collage?
2: C'était une certaine expérimentation d'utilisation de matériaux divers avec le papier et la peinture. D'abord, c'était des collages d'un format réduit, représentatif. Je les orientais vers le monde de l'enfant, mais en combinaison avec le monde abstrait. Deux mondes y étaient confrontés, le monde du réel et le monde de l'abstrait. Aujourd'hui, je fais toujours des collages. La technique des collages ouvre des espaces illimités.
1: Peinture, collage constituent son assise de vie. Mais Jan Juhaniak a plusieurs cordes artistiques à son arc. Celle, par exemple, de se consacrer également à la musique. Au cours de ses études, il a fait partie d'un ensemble avec ses amis. Ils y jouaient de la guitare, du piano, du violon, des compositions empreintes de poésie. Il compose toujours et peut-être jouera-t-il un jour de nouveau avec un ensemble musical, s'il s'en trouve. Jan Juhaniak, vous créez, vous travaillez le métal. Vous collaborez avec le plasticien tchèque Vladimír Škoda qui vit à Paris. Vous avez exposé dans plusieurs villes françaises. Vos œuvres, les titres de vos expositions sont marqués du français. Était-ce déjà le cas avant votre séjour à la Cité des Arts à Paris?
2: Oui, mon premier contact avec le français a eu lieu à l'école de l'art plastique appliqué à Kremnica. Puis, lors de mes études supérieures, je suis allé en stage à Bruxelles. Et puis, j'ai été à Paris, chez le sculpteur Vladimír Škoda, pour qui je travaille toujours aujourd'hui. Ma relation avec la France perdure. J'ai achevé mes études en 2015. Et en novembre, grâce à l'Union des plasticiens slovaques, je me suis retrouvé au centre de Paris, à la Cité des Arts, un endroit magnifique et historique.
1: Mais votre séjour y a été particulier.
2: J'étais en effet à Paris précisément quand se sont déroulés ces tristes attentats au Bataclan et autres lieux de la capitale. J'ai ressenti et éprouvé la nécessité de devoir réagir à ces événements. L'objectif de mon séjour était de travailler avec des matériaux trouvés dans la ville, par exemple chez les bouquinistes. En réaction aux attentats, j'ai créé plusieurs collages que j'ai nommés « collages de piété ». J'ai exposé ces collages principalement en République tchèque, à l'Alliance française à Pardubice et České Budějovice. Cette année, je devais les exposer à Brno. À deux reprises, j'ai exposé les collages de piété en Slovaquie.
1: Monsieur Juhaniak, quelques mots sur vos expositions en France.
2: Cela a commencé à Vence. J'étais à la recherche d'une résidence en Provence, région qui m'impressionne. Après un certain temps, je suis tombé sur une résidence qui s'ouvrait pour recevoir les artistes français et étrangers. J'ai été l'un des premiers et dans le cadre de celle-ci, j'ai présenté ma première petite exposition d'œuvres qui ont vu le jour à Vence. Mon souhait était orienté vers une plus grande exposition dans cette région. J'ai présenté ma création à plusieurs institutions et galeries. Et c'est la galerie de Nice qui m'a offert l'espace et la possibilité d'exposer. J'y ai présenté mes collages combinés, créés en Slovaquie. Et après, je me suis vu offert l'opportunité d'exposer à la Garde, dans le Var. Je dois préciser que cela était, professionnellement, mon exposition la plus réussie. Exposées s'y sont retrouvées mes œuvres allant de mes débuts jusqu'à présent, donc un panorama de mes collages sur divers thèmes qui ont vu le jour lors des 9-10 dernières années. Et c'était aussi la dernière exposition que j'ai pu réaliser en février 2020.
1: Merci Jan Juhaniak. Chers amis, dans l'avenir plus ou moins proche, cet artiste se présentera en tant qu'illustrateur des vers de Victoria Laurence Krabalová, Slovaque vivant à Paris, que nous avons déjà présenté sur notre antenne.
2: À plusieurs reprises, nos auditeurs sur Radio Slovaquie Internationale ont pu entendre Maria Dantin Dobrieva, Slovaque vivant à Paris avec son mari, belge et leurs trois enfants. Elle y occupe professionnellement un poste à responsabilité. Radio Slovaquie Internationale a partagé l'ambiance de Noël dans sa famille. Sur notre antenne, nous avons présenté ses livres « Moments parisiens »,« Paris, ma deuxième maison » et le dernier qui a pour titre « Francusco Crijom Crajom », la France dans tous les sens.
1: Aujourd'hui, vous entendrez Maria dans un entretien à bâton rompu très décontracté en cette période de régression de la pandémie, mais qui de loin ne touche pas à son terme. Néanmoins, la situation s'améliore jour après jour, tant en France qu'en Slovaquie. RSI a eu l'opportunité de joindre Maria au téléphone le 19 mai dernier. La première question qui s'est présentée instinctivement était celle-ci. Comment cela se passe chez vous?
0: Chez nous, maintenant, c'est un peu difficile à suivre parce que j'ai deux lycéens et un collégien. Et les lycées, ils sont en demi-jauge depuis quelques semaines. Ça veut dire qu'ils sont à moitié en présentiel, moitié en distance. C'est une demi-journée à l'école ou à la maison. Après, il y a les cours à distance. Donc, avec le planning, je m'y retrouve plus. Heureusement qu'ils suivent tout seuls. Ils doivent suivre les heures pour ne pas être en retard et pour ne pas louper des cours.
1: C'est quant à l'école de votre fille et vos deux fils. Et votre travail?
0: Je me déplace au travail une fois par semaine. Tout est mélangé. C'est en partie on travaille et on étudie à la maison et en partie on se déplace. Et aujourd'hui, c'est un jour plein d'émotions parce que c'est le premier jour, après je ne sais pas combien de mois, que les terrasses et les cafés ouvrent. Je me réjouis dans les jours qui suivent de pouvoir aller sur une terrasse de café. Parce que en France, je pense que c'est un peu différent par rapport à la Slovaquie. Les écoles n'étaient fermées que deux semaines depuis le début d'année. Par contre, les cafés, je pense que depuis octobre, il n'y a rien qui a été ouvert, ni les restaurants, ni les cafés, ni les musées. Pour nous, c'est vraiment en France maintenant un grand jour. Déjà, on sent que la pandémie, la situation, ça s'améliore.
1: En Slovaquie, les écoles se sont ouvertes le 17 mai et les terrasses de cafés et restaurants le 24. J'espère que ceci ne sera pris en mauvaise part en lui attribuant un caractère publicitaire à but commercial, mais sur Facebook, Maria, vous avez apporté une brise de relaxation à ceux qui vous suivent. Vu leur réaction, celle venue de France et celle venue de Slovaquie. Chers amis, Maria y a placé des photographies d'endroits visités avec ses enfants. Beaucoup fort connus, mais aussi de petits coins plus discrets de Paris, de belles villes plus ou moins éloignées de la capitale française, des détails remarqués sur des immeubles et maisons, des balcons, des fleurs. Me reviennent en mémoire les photos de l'avenue des Champs-Élysées absolument vide, pas une voiture, pas un être vivant, d'où se dégage un aspect étrange. Elles sont sous-titrées « Congés, vacances aux Champs-Élysées ». Je dirais, vous êtes une famille modèle. La photographie, c'est votre passe-temps?
0: C'est mon loisir. Je me dis qu'un jour, Je prendrai un cours, un vrai cours de photographie pour m'améliorer techniquement. Il faut que je corrige. C'est vraiment gentil et ça me fait plaisir pour les photos. Mais je pense que Facebook, il montre juste une toute petite partie du quotidien. On n'est pas du tout la famille modèle. C'est avec 3 adolescents, c'est vraiment toujours une expédition et difficile de sortir tout le monde derrière les écrans. Il faut les préparer d'abord psychologiquement que voilà, tel jour et tel jour, on fera une sortie. On n'en a pas fait beaucoup dans la période où on était limité à 10 km depuis la maison. Alors, et en plus, ça tombait dans les vacances scolaires d'avril. Et dans la période de quelques jours de congé. Donc, effectivement, on a fait cette escapade aux Champs-Élysées parce qu'il y avait une exposition, les statues en bronze du chat Guélouk. Je me disais que peut-être, ça peut être motivant pour les enfants, c'est quelque chose qui est drôle et pour toute la famille, comme la cause de la sortie. Et voilà, c'était le cas. Sinon, moi-même, j'aime beaucoup aller à Paris, marcher. Et même si je commence vraiment à sentir la tristesse de la ville sans les touristes, il faut que je dise que j'ai découvert la ville sous un autre angle parce qu'on voit beaucoup mieux l'architecture et les bâtiments. Et la lumière, j'en ai pleinement profité avec l'appareil photo.
1: Pour ma part, je dois dire que vos photos m'ont conduit en des lieux dont j'aime souvenir ou dans lesquels j'aimerais aller et encore m'en montrer qui m'était inconnu jusqu'alors. Mais en même temps, ce que je voudrais absolument goûter sont vos plats, vos tartes et autres délices que vous préparez et servez si délicatement votre famille, à l'image de la bonne maman que vous êtes.
0: Il y en a plein de gens qui font ces petites choses qui font plaisir, c'est juste peut-être que tout le monde ne les partage pas sur Facebook comme moi. Je trouve la joie dans le fait de réfléchir sur ce que je vais cuisiner, dans la recherche de, après aller au marché de tous les ingrédients, tout ce qu'il faut. Ce plaisir de cuisiner et préparer les repas, moi je pense que c'est pas seulement la nourriture qu'on transmet, mais je crois un peu à une idée que j'ai lue dans un livre qui s'appelle La singulière tristesse du gâteau au citron de Aimé Bender, qui était que quand on mange quelque chose, on sent dans les goûts si la personne a préparé le plat avec l'amour, on sent les émotions dedans, dans le goût de celui qui a préparé. C'est peut-être un peu bête, mais moi j'y crois pleinement. Et c'est pour ça que moi, je suis complètement résistante pour les robots sophistiqués de cuisine, parce que je pense que le fait de couper, même pendant une demi-heure, des petites légumes soi-même, de travailler, d'avoir le contact avec les mains, avec la pâte, avec tous les aliments, moi, je pense que c'est aussi ça qui est important, à quoi on pense quand on prépare tout ça. Et dans notre famille, ma mère, elle cuisinait toujours très bien. C'était des choses simples, mais toujours très goûteuses. Il y avait une plénitude de goût. Moi, j'espère, en tout cas, j'aimerais bien pouvoir transmettre aussi ça quand je cuisine, parce que j'aime pas quand les plats sont fades. C'est la cause des émotions, peut-être, qui manquent. Et alors, c'est pour ça que j'aime bien cuisiner et j'essaie de le faire avec toutes les émotions qui vont avec.
1: Nous sommes en liaison téléphonique sur RSI avec Maria Dantine Dopierova. Maria, vous suivez la scène culturelle, la littérature slovaque de près?
0: Oui, je ne sais pas si on peut dire de près ou si c'est un peu survolé, mais c'est vrai que les réseaux sociaux, notamment Facebook, ça m'aide beaucoup, déjà parce que les amis partagent, que les écrivains, les écrivaines partagent comme des informations, ce qui sort en Slovaquie comme des livres, culturellement ce qui se passe, qui commence à passer maintenant avec l'ouverture de nouveau des événements de la culture. Pour moi, déjà, c'est l'intérêt, mais aussi c'est un lien que je garde avec mon pays, avec la langue, avec les gens que je connais ou que je connais pas, mais j'admire, et c'est pour ça que je les suis, ou pour moi, sont intéressants. Tout ensemble, ça me fait encore vivre comme une Slovaque et comme si en partie j'étais encore en Slovaquie. Et bien sûr, j'essaie de suivre ce qui se passe en France et que je les attache ici, et même culturellement. C'est pas seulement la littérature slovaque qui m'intéresse, c'est la littérature de n'importe quel autre pays. Voilà.
1: Depuis combien de temps vous n'êtes pas revenu en Slovaquie?
0: Maintenant, ça devient même difficile de le dire. Je pense que ça va faire 2 ans en été. Maintenant, j'y compte vraiment que au mois de juillet, nous pourrions y aller. Après, bon, je ne sais pas si mes parents pourront venir prochainement ici, mais en tout cas, moi, j'espère que la situation permettra qu'on reprendra notre rythme au moins deux fois par an et qu'il n'y aura pas cette longue absence de nouveau.
1: Terminons sur cet optimisme. Peut-être on se reverra dans votre ville natale à Pieschkané.
0: Moi, avec plaisir.

amis, nous étions bien en votre compagnie, mais il faut terminer pour aujourd'hui, pour nous retrouver jeudi prochain pour une nouvelle page de l'histoire et culture slovaque. Bon reste de la semaine.

0: Bienvenue à l'écoute du blog d'actualité de ce jeudi 4 juin 2026, préparé et présenté par Jacques Oflak selon les sources des agences de presse slovaques.
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0: Pas d'armes nucléaires de l'OTAN en Slovaquie. Le ministre Blanár a salué l'activité des Slovaques en Islande. L'Europe publie ses recommandations pour la Slovaquie. La Slovaquie ne fait pas partie des pays qui envisageraient la possibilité de déployer des armes nucléaires sur leur territoire. À l'issue du Conseil des ministres de mercredi, le vice-premier ministre et ministre de la Défense de la République slovaque, Robert Kaliňák, l'a déclaré en lien avec les considérations médiatiques des États-Unis et les intérêts de la Pologne et des pays baltes. Il comprend la position de la Pologne, qui selon lui est en passe de devenir un pilier de l'OTAN. Pour rappel, la Slovaquie possède au nord de son territoire une frontière commune avec la Pologne. Les États-Unis étudient la possibilité de déployer des armes nucléaires dans d'autres États membres européens de l'OTAN. La communauté slovaque d'Islande joue un rôle important dans le rayonnement de la République slovaque et la préservation de la langue, de la culture et des traditions slovaques à l'étranger. Le ministre des Affaires étrangères et européennes de la République slovaque, Juraj Blanár, l'a déclaré lors d'une visite en Islande, où il a rencontré des représentants de la communauté slovaque et l'évêque du diocèse de Reykjavik, David Tenser. J'apprécie grandement le dynamisme de la communauté slovaque en Islande, a déclaré M. Blanár lors de cette rencontre. Mgr Tenser a expliqué l'importance de l'église Saint-Torlak. Cette église en bois, construite à Rignova en Slovaquie, a été érigée sur la côte est de l'Islande en 2017. La Commission européenne a publié mercredi des recommandations à l'intention de la Slovaquie, notamment concernant sa politique économique, sociale, d'emploi structurel et budgétaire pour les années 2026 et 2027. Ces recommandations formulées dans le cadre du semestre européen ne visent pas seulement à aligner les politiques de la Slovaquie sur les priorités de la Commission européenne. Leur mise en œuvre a avant tout pour objectif de contribuer au développement du pays lui-même. C'est ce qu'a déclaré Peter Stano, chef de la représentation de la Commission européenne à Bratislava, en lien avec les recommandations publiées mercredi par la Commission. Le gouvernement a approuvé un ensemble de 49 mesures visant à stabiliser le climat des affaires. Ces mesures concernent notamment les prix de l'électricité, l'utilisation du fonds de modernisation, la réduction des formalités administratives et l'augmentation des aides financières destinées aux entreprises énergivores grâce aux recettes de la vente de quotas d'émission. Les principaux objectifs de ces mesures sont de réduire les coûts énergétiques et administratifs des entreprises, de stimuler l'investissement et de soutenir l'innovation, d'améliorer le climat des affaires et d'alléger les charges administratives, d'accroître la disponibilité de la main-d'œuvre, de renforcer le développement régional et d'optimiser l'utilisation des ressources publiques européennes, a indiqué le ministère de l'Économie de la République slovaque dans son rapport d'accompagnement du projet de loi. La Slovaquie recherche de nouvelles opportunités d'exportation en Azerbaïdjan. Mercredi, le président de la Chambre de commerce et d'industrie slovaque, Peter Mihok, et le directeur de l'agence azerbaïdjanaise pour le développement des petites et moyennes entreprises, Orkan Vidadi Oglu Mamadov, ont discuté des perspectives de développement des relations économiques bilatérales. La Slovaquie exporte principalement vers l'Azerbaïdjan des voitures, des chaudières, de chauffage central, des chauffe-eau et des compteurs industriels pour la distribution de gaz, de liquide et d'électricité. En revanche, le marché slovaque importe principalement des huiles de pétrole, de l'aluminium brut et des matériaux d'emballage d'Azerbaïdjan. Lors de la session plénière de l'Organisation internationale du travail du 3 juin à Genève, la République slovaque a soutenu une résolution visant à renforcer le statut et les droits de la Palestine au sein de cette organisation. Le renforcement du dialogue multilatéral et l'intégration de la Palestine aux institutions internationales peuvent contribuer à créer les conditions d'un règlement pacifique du conflit israélo-palestinien, a déclaré le ministre des Affaires étrangères et européennes de la République slovaque, Juraj Blanár.
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0: Voici les résultats de la première étude sur les violences sexistes à l'encontre des femmes politiques en Slovaquie. Ces résultats ont été présentés mercredi par l'organisation non gouvernementale Možnosť voľby, possibilité de choisir, en présence de plusieurs membres de la coalition et de l'opposition au Conseil national de la République slovaque. Les résultats de l'étude reflètent leurs expériences. Toute forme de violence ou d'agression envers les femmes a également été condamnée par le président du Conseil national de la République slovaque, Richard Rashi. 27 des 33 femmes membres du Conseil national de la République slovaque ont participé à l'étude. Chaque député a subi des violences en ligne. Presque toutes ont subi des violences psychologiques. Plus de la moitié ont également été victimes de harcèlement sexuel, a déclaré Kristina Gotardova, représentante de l'organisation. Jusqu'à 37% des femmes interrogées ont subi des violences physiques, notamment des menaces de mort ou d'usage d'armes, et près d'une députée sur trois a été victime de violences économiques, a déclaré Gotardova, ajoutant que près des deux tiers des femmes parlementaires sont agressées quotidiennement ou plusieurs fois par semaine. Lors de la conférence de presse, les femmes politiques ont elles-mêmes convenu que de tels comportements n'avaient pas leur place en politique ni dans la société. Selon les auteurs, l'étude confirme que les violences faites aux femmes politiques constituent un grave problème social et structurel en Slovaquie. La faible participation des femmes contribue également à une démocratie à visage masculin. Il est inacceptable que les vulgarités, les insultes et l'agression soient une réaction à l'entrée d'une femme dans la vie publique et à son engagement politique. Si nous voulons une société digne, nous devons commencer par la dignité au sein même du Parlement, car ce problème est transpolitique. Il ne concerne ni la coalition ni l'opposition, mais nous concerne tous, a souligné M. Rashi. Il a ajouté que si la politique est un environnement hostile, marqué par des attaques constantes contre les femmes et leurs familles, il est difficile d'espérer leur engagement. L'organisation Bez sexisme ou non au sexisme mène actuellement une étude sur l'égalité des sexes, le sexisme et la culture du travail. Elle examine également les conditions de travail des femmes députées et employées de l'Assemblée nationale de la République slovaque, notamment les violences qu'elles subissent. Les résultats préliminaires montrent également que les compétences des femmes députées sont remises en question. Chers auditeurs, nous vous proposons maintenant de suivre sur les ondes de Radio Slovaquie Internationale la reprise de l'une de nos émissions. Bonne écoute!
2: Dobrý večer, dobrý deň, chers amis. Comme chaque jeudi, la section française de Radio Slovaquie Internationale vous propose une émission imprégnée de la culture et de l'histoire. Eva est prête à enregistrer les voix de l'équipe et intercaler des pauses musicales préparées par František. Quel est le programme que Zuzana a préparé à votre intention? La création du plasticien Jan Juhaniak est marquée du français. Il vous en donnera l'explication. Et nous vous invitons également à l'écoute d'un entretien, disons, décontracté avec Maria Dantin Dopierova. Merci de demeurer à l'écoute et qu'elle vous soit agréable.

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1: Le jeune plasticien Jan Juhaniak consacre sa création à l'art abstrait, aux collages, photographies, aux illustrations et d'autres genres artistiques encore. Il a eu des expositions en Slovaquie, en République tchèque et en France. Mentionnons quelques-unes pour votre information.
2: En Slovaquie, Tour de France dans la galerie X à Bratislava, Natura Vulgaris à la galerie Karavka à Prešov, Enfant et encore enfant au château de Modrikameň.
1: En Tchéquie, par exemple, l'exposition Café à la française à Pardubice et en France à la Cité des Arts à Paris avance à la galerie Depardieu à Nice et ailleurs. Jan Juhaniak caractérise sa création.
2: Ma création, je la diviserai en deux parties principales, l'abstraction et les collages. Je m'y consacre depuis mes études supérieures. J'ai étudié l'art pictural classique à Banská Bystrica, c'est-à-dire le portrait, le paysage, la nature morte, la combinaison, le mariage des couleurs, par exemple, la théorie des couleurs, donc la transcription du réel sur la toile. J'ai peint, j'ai dessiné et en même temps, je cherchais ma propre expression. J'ai trouvé un chemin naturel vers l'art abstrait et le collage. L'abstrait est en effet ma réaction à la transcription du réel.
1: Et le collage?
2: C'était une certaine expérimentation d'utilisation de matériaux divers avec le papier et la peinture. D'abord, c'était des collages d'un format réduit, représentatif. Je les orientais vers le monde de l'enfant, mais en combinaison avec le monde abstrait. Deux mondes y étaient confrontés, le monde du réel et le monde de l'abstrait. Aujourd'hui, je fais toujours des collages. La technique des collages ouvre des espaces illimités.
1: Peinture, collage constituent son assise de vie. Mais Jan Juhaniak a plusieurs cordes artistiques à son arc. Celle, par exemple, de se consacrer également à la musique. Au cours de ses études, il a fait partie d'un ensemble avec ses amis. Ils y jouaient de la guitare, du piano, du violon, des compositions empreintes de poésie. Il compose toujours et peut-être jouera-t-il un jour de nouveau avec un ensemble musical, s'il s'en trouve. Jan Juhaniak, vous créez, vous travaillez le métal. Vous collaborez avec le plasticien tchèque Vladimír Škoda qui vit à Paris. Vous avez exposé dans plusieurs villes françaises. Vos œuvres, les titres de vos expositions sont marqués du français. Était-ce déjà le cas avant votre séjour à la Cité des Arts à Paris?
2: Oui, mon premier contact avec le français a eu lieu à l'école de l'art plastique appliqué à Kremnica. Puis, lors de mes études supérieures, je suis allé en stage à Bruxelles. Et puis, j'ai été à Paris, chez le sculpteur Vladimír Škoda, pour qui je travaille toujours aujourd'hui. Ma relation avec la France perdure. J'ai achevé mes études en 2015. Et en novembre, grâce à l'Union des plasticiens slovaques, je me suis retrouvé au centre de Paris, à la Cité des Arts, un endroit magnifique et historique.
1: Mais votre séjour y a été particulier.
2: J'étais en effet à Paris précisément quand se sont déroulés ces tristes attentats au Bataclan et autres lieux de la capitale. J'ai ressenti et éprouvé la nécessité de devoir réagir à ces événements. L'objectif de mon séjour était de travailler avec des matériaux trouvés dans la ville, par exemple chez les bouquinistes. En réaction aux attentats, j'ai créé plusieurs collages que j'ai nommés « collages de piété ». J'ai exposé ces collages principalement en République tchèque, à l'Alliance française à Pardubice et České Budějovice. Cette année, je devais les exposer à Brno. À deux reprises, j'ai exposé les collages de piété en Slovaquie.
1: Monsieur Juhaniak, quelques mots sur vos expositions en France.
2: Cela a commencé à Vence. J'étais à la recherche d'une résidence en Provence, région qui m'impressionne. Après un certain temps, je suis tombé sur une résidence qui s'ouvrait pour recevoir les artistes français et étrangers. J'y étais l'un des premiers Et dans le cadre de celle-ci, j'ai présenté ma première petite exposition d'œuvres qui ont vu le jour à Vence. Mon souhait était orienté vers une plus grande exposition dans cette région. J'ai présenté ma création à plusieurs institutions et galeries. Et c'est la galerie de Nice qui m'a offert l'espace et la possibilité d'exposer. J'y ai présenté mes collages combinés, créés en Slovaquie. Et après, je me suis vu offert l'opportunité d'exposer à la Garde, dans le Var. Je dois préciser que cela était, professionnellement, mon exposition la plus réussie. Exposées s'y sont retrouvées mes œuvres allant de mes débuts jusqu'à présent, donc un panorama de mes collages sur divers thèmes qui ont vu le jour lors des 9-10 dernières années. Et c'était aussi la dernière exposition que j'ai pu réaliser en février 2020.
1: Merci Jan Juhaniak. Chers amis, dans l'avenir plus ou moins proche, cet artiste se présentera en tant qu'illustrateur des vers de Victoria Laurence Krabalová, Slovaque vivant à Paris, que nous avons déjà présenté sur notre antenne.
2: À plusieurs reprises, nos auditeurs sur Radio Slovaquie Internationale ont pu entendre Maria Dantin Dobrierova, slovaque vivant à Paris avec son mari, belge et leurs trois enfants. Elle y occupe professionnellement un poste à responsabilité. Radio Slovaquie Internationale a partagé l'ambiance de Noël dans sa famille. Sur notre antenne, nous avons présenté ses livres « Moments parisiens »,« Paris, ma deuxième maison » et le dernier qui a pour titre « Francusco Grigiom Grajom, la France dans tous les sens ».
1: Aujourd'hui, vous entendrez Maria dans un entretien à bâton rompu très décontracté en cette période de régression de la pandémie, mais qui de loin ne touche pas à son terme. Néanmoins, la situation s'améliore jour après jour, tant en France qu'en Slovaquie. RSI a eu l'opportunité de joindre Maria au téléphone le 19 mai dernier. La première question qui s'est présentée instinctivement était celle-ci. Comment cela se passe chez vous?
3: Chez nous, maintenant, c'est un peu difficile à suivre parce que j'ai deux lycéens et un collégien. Et les lycées, ils sont en demi-jauge depuis quelques semaines. Ça veut dire qu'ils sont à moitié en présentiel, moitié en distance. C'est une demi-journée à l'école ou à la maison. Après, il y a les cours à distance. Donc, avec les plannings, je m'y retrouve plus heureusement qu'ils suivent tout seuls. Ils doivent suivre les heures pour pas être en retard et pour pas louper des cours.
1: C'est quant à l'école de votre fille et vos deux fils et votre travail?
3: Je me déplace au travail une fois par semaine. Tout est mélangé. C'est en partie, on travaille, on étudie à la maison et en partie, on se déplace. Et aujourd'hui, c'est un jour plein d'émotions parce que c'est le premier jour, après je ne sais pas combien de mois, que les terrasses et les cafés ouvrent. Je me réjouis dans les jours qui suivent de pouvoir aller sur une terrasse de café. Parce qu'en France, je pense que c'est un peu différent par rapport à la Slovaquie. Les écoles n'étaient fermées que deux semaines depuis le début d'année. Par contre, les cafés, je pense que depuis octobre, il n'y a rien qui a été ouvert, ni les restaurants, ni les cafés, ni les musées. Pour nous, c'est vraiment en France maintenant un grand jour. Déjà, on sent que la pandémie, la situation, ça s'améliore.
1: En Slovaquie, les écoles se sont ouvertes le 17 mai et les terrasses de cafés et restaurants le 24. J'espère que ceci ne sera pris en mauvaise part en lui attribuant un caractère publicitaire à but commercial, mais sur Facebook, Maria, vous avez apporté une brise de relaxation à ceux qui vous suivent. Vu leur réaction, celle venue de France et celle venue de Slovaquie. Chers amis, Maria y a placé des photographies d'endroits visités avec ses enfants. Beaucoup fort connus, mais aussi de petits coins plus discrets de Paris, de belles villes plus ou moins éloignées de la capitale française, des détails remarqués sur des immeubles et maisons, des balcons, des fleurs. Me reviennent en mémoire les photos de l'avenue des Champs-Élysées absolument vide, pas une voiture, pas un être vivant, d'où se dégage un aspect étrange. Elles sont sous-titrées « Congés, vacances aux Champs-Élysées ». Je dirais, vous êtes une famille modèle. La photographie, c'est votre passe-temps?
3: C'est mon loisir. Je me dis qu'un jour, Je prendrai un cours, un vrai cours de photographie pour m'améliorer techniquement. Il faut que je corrige. C'est vraiment gentil et ça me fait plaisir pour les photos. Mais je pense que Facebook, il montre juste une toute petite partie du quotidien. On n'est pas du tout un famille modèle. C'est, avec trois adolescents, c'est vraiment toujours une expédition et difficile de sortir tout le monde derrière les écrans. Il faut les préparer d'abord psychologiquement que voilà, tel jour et tel jour, on fera une sortie. On n'en a pas fait beaucoup dans la période où on était limité à 10 km depuis la maison. Alors, et en plus, ça tombait dans les vacances scolaires d'avril. Et dans la période de quelques jours de congé. Donc, effectivement, on a fait cette escapade aux Champs-Élysées parce qu'il y avait une exposition, les statues en bronze du chat Guélouk. Je me disais que ça peut être motivant pour les enfants, c'est quelque chose qui est drôle et pour toute la famille, comme la cause de la sortie. Et voilà, c'était le cas. Sinon, moi-même, j'aime beaucoup aller à Paris, marcher. Et même si je commence vraiment à sentir la tristesse de la ville sans les touristes, il faut que je dise que j'ai découvert la ville sous un autre angle parce qu'on voit beaucoup mieux l'architecture et les bâtiments. Et la lumière, j'en ai pleinement profité avec l'appareil photo.
1: Pour ma part, je dois dire que vos photos m'ont conduit en des lieux dont j'aime souvenir ou dans lesquels j'aimerais aller et encore m'en montrer qui m'étaient inconnus jusqu'alors. Mais en même temps, ce que je voudrais absolument goûter sont vos plats, vos tartes et autres délices que vous préparez, servez si délicatement votre famille, à l'image de la bonne maman que vous êtes.
3: Il y en a plein de gens qui font ces petites choses qui font plaisir, c'est juste peut-être que tout le monde ne les partage pas sur Facebook comme moi. Je trouve la joie dans le fait de réfléchir sur ce que je vais cuisiner, dans la recherche de, après aller au marché de tous les ingrédients, tout ce qu'il faut. Ce plaisir de cuisiner et préparer les repas, moi je pense que c'est pas seulement la nourriture qu'on transmet, mais je crois un peu à une idée que j'ai lue dans un livre qui s'appelle « La singulière tristesse du gâteau au citron » de Aimé Bender, qui était que quand on mange quelque chose, on sent dans les goûts si la personne a préparé les plats avec l'amour, on sent les émotions dedans, dans les goûts de celui qui a préparé. C'est peut-être un peu bête, mais moi j'y crois pleinement. Et c'est pour ça que moi, je suis complètement résistante pour les robots sophistiqués de cuisine, parce que je pense que le fait de couper, même pendant une demi-heure, des petites légumes soi-même, de travailler, d'avoir le contact avec les mains, avec la pâte, avec tous les aliments, moi, je pense que c'est aussi ça qui est important, à quoi on pense quand on prépare tout ça. Et dans notre famille, ma mère, elle cuisinait toujours très bien. C'était des choses simples, mais toujours très goûteuses. Il y avait une plénitude de goût. Moi, j'espère, en tout cas, j'aimerais bien pouvoir transmettre aussi ça quand je cuisine, parce que j'aime pas quand les plats sont fades. C'est la cause des émotions, peut-être, qui manquent. Et alors, c'est pour ça que j'aime bien cuisiner et j'essaie de le faire avec toutes les émotions qui vont avec.
1: Nous sommes en liaison téléphonique sur RSI avec Maria Dantin Dopierova. Maria, vous suivez la scène culturelle, la littérature slovaque de près?
3: Oui, je ne sais pas si on peut dire de près ou si c'est un peu survolé, mais c'est vrai que les réseaux sociaux, notamment Facebook, ça m'aide beaucoup, déjà parce que les amis partagent, que les écrivains, les écrivaines partagent comme des informations, ce qui sort en Slovaquie comme des livres, culturellement ce qui se passe, qui commence à passer maintenant avec l'ouverture de nouveau des événements de la culture. Pour moi, déjà, c'est l'intérêt, mais aussi c'est un lien que je garde avec mon pays, avec la langue, avec les gens que je connais ou que je connais pas, mais j'admire, et c'est pour ça que je les suis, ou pour moi, sont intéressants. Tout ensemble, ça me fait encore vivre comme une Slovaque, et comme si en partie, j'étais encore en Slovaquie. Et bien sûr, j'essaie de suivre ce qui se passe en France et que je les attache ici, et même culturellement. C'est pas seulement la littérature slovaque qui m'intéresse, c'est la littérature de n'importe quel autre pays. Voilà.
1: Depuis combien de temps vous n'êtes pas revenu en Slovaquie?
3: Maintenant, ça devient même difficile de le dire. Je pense que ça va faire 2 ans en été. Maintenant, j'y compte vraiment que au mois de juillet, nous pourrions y aller. Après, bon, je ne sais pas si mes parents pourront venir prochainement ici, mais en tout cas, moi, j'espère que la situation permettra qu'on reprendra notre rythme au moins deux fois par an et qu'il n'y aura pas cette longue absence de nouveau.
1: Terminons sur cet optimisme. Peut-être on se reverra dans votre ville natale à Pieskani.
3: Avec plaisir.

Chers amis, nous étions bien en votre compagnie, mais il faut terminer pour aujourd'hui, pour nous retrouver jeudi prochain pour une nouvelle page de l'histoire et culture slovaque. Bon reste de la semaine.

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1: Chers auditeurs, soyez les bienvenus à l'écoute du petit journal de RSI de ce vendredi 5 juin 2026, préparé et présenté par Marie-Ondine Vidal selon les sources des agences de presse slovaques. Voici les principaux titres.
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1: Inauguration d'un nouveau consulat en Italie. Réaction aux déclarations de Peter Maguiar. La Slovaquie est l'État membre qui respecte le mieux les règles fiscales de l'UE. Le président slovaque Peter Pellegrini a inauguré jeudi un nouveau consulat honoraire à Bari, dans le sud de l'Italie, afin de soutenir l'innovation et d'apporter une assistance aux citoyens slovaques des Pouilles. Le consul honoraire de Slovaquie pour la région des Pouilles est Salvatore Chionio depuis 2024. Nous renforçons le réseau des consulats honoraires en République italienne. Fort d'une excellente couverture dans le nord et le centre du pays, nous nous sommes concentrés sur le sud, notamment sur Bari et la Sicile, a déclaré le président slovaque. La délégation comprenait des représentants de 8 universités slovaques, de l'Académie slovaque des sciences, des aéroports de Bratislava et de Košice, ainsi que d'autres entreprises slovaques. Ils ont signé des protocoles d'accord avec leurs partenaires italiens sur la coopération dans les domaines des collectivités locales, de l'éducation, de l'économie et des transports. S'exprimant jeudi lors d'une cérémonie commémorant l'anniversaire de la signature du traité de Trianon de 1920, le Premier ministre hongrois Peter Maguiar a affirmé que la Hongrie est le seul pays au monde à avoir une frontière avec elle-même. Le ministre des Affaires étrangères slovaque, Juraj Blanár, rejette les propos du Premier ministre hongrois selon lesquels la Hongrie serait voisine d'elle-même. Il qualifie ces propos d'absurdes et de négationnistes. « Je rejette cette vision de l'histoire. Non, monsieur le Premier ministre hongrois, vos frontières, et donc les nôtres, sont clairement définies grâce aux négociations de paix de Trianon après la Première Guerre mondiale et réaffirmées après la Seconde Guerre mondiale où, soit dit en passant, la Hongrie s'est rangée du côté des vaincus », a déclaré monsieur Blanár. La Slovaquie a obtenu les meilleurs résultats parmi les États membres lors de la dernière évaluation du respect des règles budgétaires de l'Union européenne. C'est ce qu'a annoncé le ministère des Finances slovaque en réponse au rapport publié mercredi 3 juin par la Commission européenne. La Commission européenne a évalué tous les pays de l'UE en fonction de la croissance nette des dépenses et la Slovaquie arrive en tête. Cela démontre la responsabilité financière et budgétaire du gouvernement slovaque et le respect de ses engagements, a déclaré le ministre des Finances, Ladislav Kamenický. La Journée mondiale de l'environnement a été proclamée par l'Assemblée générale des Nations unies le 5 juin et célébrée pour la première fois en 1973. Chaque année, elle se décline autour d'un nouveau thème et dans un pays hôte différent. Son objectif est de sensibiliser le public aux enjeux environnementaux actuels et de soutenir la protection de la planète. Cette année, l'Azerbaïdjan accueille les principales célébrations sur le thème « Inspiré par la nature, pour le climat, pour notre avenir ». L'événement à Bakou vise à souligner l'importance de la coopération internationale dans la transition vers une économie verte, la protection du climat et la reconstruction des pays touchés par le changement climatique. L'athlète Emma Zapletalova a triomphé sur 400 mètres haies lors du meeting du Diamond League à Rome. Avec un temps de 52,58 secondes, la sprinteuse âgée de 26 ans et originaire de Nitra a réalisé la meilleure performance mondiale de l'année et amélioré une nouvelle fois son propre record national.
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1: Une commémoration intitulée « Nous n'oublierons pas » se déroule ce vendredi à Rimavská Sobota, au sud de la Slovaquie. Elle vise à commémorer le 82e anniversaire des déportations massives de la population juive. Au programme, une marche jusqu'à la gare, suivant le parcours authentique emprunté par près d'un millier de déportés en juin 1944. Les déportations de la population juive de Rimavská Sobota ont eu lieu dans la nuit du 4 au 5 juin 1944. Les déportés ont défilé dans les rues de la ville en direction de la gare. Ils furent ensuite conduits au camp de rassemblement de Salgótarján, où ils furent déportés au camp de concentration d'Auschwitz-Birkenau le 13 juin 1944. L'événement qui se déroule à Rimavská Sobota ce vendredi est la toute première commémoration publique des déportations de la population juive dans l'histoire moderne de la ville. La procession s'achèvera par un geste symbolique à la gare de Rimavská Sobota. Chaque participant portera le nom d'un citoyen décédé pendant la Shoah et le déposera symboliquement dans une valise préparée à cet effet. Nous commémorons ainsi ce chapitre tragique de notre histoire locale directement sur les lieux de mémoire. C'est essentiel pour développer une conscience historique. Nous considérons qu'il est de notre devoir moral commun de chérir la mémoire de nos anciens concitoyens et l'histoire de cette tragédie comme un avertissement pour les générations futures. A déclaré Miroslav Černá de l'initiative citoyenne Rimavská Kaviareň, organisatrice de l'événement.
2: Chers auditeurs, nous vous proposons maintenant de suivre sur les ondes de Radio Slovaquie Internationale la reprise de l'une de nos émissions. 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
3: Bienvenue à vous tous, chers auditeurs de Radio Slovaquie Internationale, qui avez décidé de venir à notre rencontre en ce vendredi. Nous voilà à nouveau réunis dans notre studio et nous sommes heureux de vous retrouver et de pouvoir vous souhaiter une bonne écoute depuis Bratislava. Aujourd'hui, Tania, Mariondin et Jacques seront vos guides au micro. František Strempek au choix musical, Abdul à la table de mixage. Voici donc ceux qui contribuent à la réalisation de cette émission.
1: Le 24 avril, c'était la Saint-Georges. Et cette date, justement, représentait pour nos ancêtres une date importante dans le cycle de l'année. Jadis, ces derniers ne distinguaient pas les quatre saisons, ils se contentaient de l'hiver et de l'été. Et le terme limitant ces deux saisons était la fête de la Saint-Georges le 24 avril. Les anciens dictons expriment ce fait avec par exemple « Jusqu'à la Saint-Georges, rien ne pousse même si l'on fouille le sol avec une tenaille. Après la Saint-Georges, tout pousse même si l'on plantait un marteau. » Rien d'étonnant alors que l'on ait attribué aux herbes qui ont poussé avant cette date des qualités particulières ou des puissances magiques. À la Saint-Georges, dans plusieurs régions de Slovaquie, on menait pour la première fois les troupeaux au pâturage. À cette date est aussi liée une autre coutume, celle de chasser les mauvais esprits du canton à l'aide de grands feux. Cette coutume a presque persisté jusqu'à nos jours, sans croire bien sûr à ses conséquences magiques.
3: Le 22 avril, nous avons célébré la Journée de la Terre et à cette date est liée une manifestation qui fait venir depuis 22 ans déjà beaucoup de personnes à Bratislava. Vous en apprendrez plus dans quelques minutes. Tout d'abord, nous vous apporterons quelques informations régionales en bref. L'équipe de la rédaction francophone de RSI vous souhaite de passer d'agréables instants en sa compagnie.

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1: La déesse du printemps, Vesna, ouvrira la saison de la navigation sur la rivière Váh le samedi 26 avril. Katarina Rohalová de l'Office régional du tourisme de la région de Trnava a précisé.
2: Milovníci splavov sa už štvrtý rok vyberú s Vesnou na vodu.
3: C'est une excellente occasion de descendre le plus long fleuve slovaque dans la section entre Sokolovce et Hlohovec, même pour les touristes qui n'ont jamais mis les pieds sur l'eau auparavant. Les familles avec enfants sont également les bienvenues lors de cette excursion aventure en rafting. Au début du rafting, la déesse du printemps, Vesna, lâchera une couronne tissée de fleurs fraîches, ouvrant symboliquement la saison de la navigation. Comme les années précédentes, le premier rafting de printemps devait avoir lieu sur le Petit Danube et les bras du Danube. Cependant, les restrictions actuelles en vigueur visant à prévenir la propagation du virus de la fièvre aphteuse ne le permettent pas. Il est judicieux de faire des excursions sur les eaux de la région de Trnava avant la saison estivale. Nous pensons qu'avant le début de celle-ci, nous pourrons inviter les touristes à découvrir le Petit Danube et ses bras. Les mesures actuelles en vigueur ont également un impact sur le tourisme.
1: Des programmes éducatifs, une cuisine de chasse et un programme culturel feront partie des journées forestières à Zvolen. L'événement a lieu ce vendredi 25 avril sur la place principale. Veronika Jaloviarová du Centre national forestier de Zvolen a informé que la 19e édition de cet événement national présentera des activités de pédagogie forestière, puzzle forestier, pyramide alimentaire et création de mangeoires à oiseaux. Les traditions culinaires des gens travaillant dans la forêt seront présentées par le petit déjeuner du boucheron et d'ajouter.
4: Pozývame všetkých, aby prišli svojou prítomnosťou, môžu sa dozvedieť o práci lesníkov.
3: Une conférence interactive aura également lieu sur l'utilisation de champignons au profit de la santé humaine. Sont préparées également des démonstrations d'activités forestières, de chasse et d'apiculture. Les chasseurs cuisineront du goulash que les visiteurs pourront déguster, ainsi que des produits forestiers. De plus, des discussions sur scène auront lieu tout au long de la journée autour de recettes de la forêt entrecoupées de prestations de groupes artistiques et d'un invité musical.
1: Les organisateurs rappellent que pendant la journée, l'entrée à la tour de l'église Sainte-Élisabeth et au musée de la foresterie et du travail du bois de Zvolen seront gratuites. Il s'agit d'un musée spécialisé avec des opérations à l'échelle nationale dans les domaines de la documentation muséale de la foresterie et du travail du bois. En même temps, il documente le développement de la nature et de la société dans la région de Zvolen. Dans certaines régions de Slovaquie, par exemple à Bratislava, Trenčín, Žiar nad Hronom, Liptovská Teplička, Banská Štiavnica, Kežmarok, Košice, Lučenec, Prešov et dans d'autres villes, les institutions forestières organisent également d'autres activités.
4: Format lesnických dní je vystavaný tak, že okrem slávnostného otvorenia, ktoré sa realizuje vo Zvolenie.
3: L'objectif des journées forestières est de mettre en lumière idéologiquement les avantages matériels des forêts. Ainsi, parce que nous, les humains, ne sommes que des invités dans la forêt et que nous devons la traiter avec le respect qui lui est dû, afin de la préserver pour les générations futures. La forêt ne fournit pas seulement de la nourriture, comme du gibier, des fruits des bois et des herbes médicinales. C'est aussi de l'oxygène irremplaçable et de l'eau propre pour nos vies.
1: Selon les informations non officielles, environ 150 000 personnes ont visité l'exposition universelle Expo 2025 à Osaka au Japon dans les premiers jours après son ouverture. L'exposition slovaque, qui se trouve dans un pavillon commun avec plusieurs autres pays, suscite également un grand intérêt. La Slovaquie se présente comme une destination attractive dans le domaine du tourisme et des affaires et a préparé plusieurs circuits thématiques pour les visiteurs. C'est ce qu'a déclaré la commissaire générale de la participation slovaque à l'exposition universelle Michaela Kovačičová et d'ajouter.
3: Nous nous efforçons de présenter la belle nature, la ville, les monuments, l'eau, toutes nos régions, mais aussi des sujets techniques tels que les innovations médicales, les sociétés de logiciels et nos producteurs. Dans les semaines à venir, l'exposition slovaque se concentrera sur les thèmes de l'eau, de l'impact du climat sur la qualité du vin et des régions individuelles. En ce qui concerne les événements culturels, les créateurs de l'exposition slovaque ont préparé des spectacles de groupes folkloriques ainsi qu'un spectacle de l'Opéra national pendant toute la durée de l'exposition. Du côté des affaires, il convient de présenter par exemple des entreprises du secteur des technologies de l'information ou de la médecine.
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1: Le 22 avril, nous célébrons la Journée de la Terre. À noter que ce sont des étudiants américains qui en sont à l'origine en 1970. Leur intention de l'époque était l'approbation de nouvelles lois écologiques et l'augmentation des subventions issues du budget d'État pour la protection de l'environnement. Au fil des années, la célébration de cette journée dédiée à la Terre s'est propagée dans d'autres pays du monde. En 1990, la Tchécoslovaquie d'alors avait inscrit cette manifestation au calendrier de ses célébrations officielles. Elle est devenue l'occasion pour les organisateurs ainsi que pour les particuliers de contribuer à la protection de l'environnement. À l'occasion de la Journée de la Terre, la région autonome de Bratislava organise samedi 26 avril à l'écocentre de Čuňovo un événement axé sur l'apprentissage de la nature et de sa protection. Il souhaite y associer l'éducation et le divertissement. Elle en informe sur son site internet. Des ateliers et des démonstrations pratiques sur la façon de bien entretenir les arbres fruitiers et de planter des herbes aromatiques seront préparés pour les visiteurs. Les personnes intéressées pourront également participer à une visite guidée de la forêt inondable ou faire du rafting. Il y aura également un marché avec des produits locaux, un théâtre, des spectacles et une zone gastronomique. La Journée de la Terre attire l'attention sur la nécessité de protéger l'environnement et ouvre des discussions sur la manière de prévenir la pollution et d'utiliser judicieusement les ressources naturelles. Son objectif est également de sensibiliser à la nature et à l'écologie, notamment les enfants.
3: La Journée de la Terre célèbre son 55e anniversaire. Cette année, le thème principal est l'énergie verte. La Journée de la Terre 2025 met l'accent sur l'utilisation de sources d'énergie durable avec pour objectif de tripler la part d'énergie verte d'ici 2030. Cette année, la Journée de la Terre vise à mobiliser la société en faveur des ressources renouvelables telles que l'eau, l'énergie éolienne ou l'énergie solaire. En 2023, environ un quart de l'électricité produite en Slovaquie était issue de ces centrales. Selon les sociétés de distribution, l'intérêt des consommateurs pour l'énergie verte ne cesse de croître. L'analyste énergétique Radovan Potočar.
5: Les nouveaux chiffres pour 2024-2025 seront certainement différents, parce que la proportion du noyau augmente. La troisième unité de la centrale nucléaire de Mochovce est pleinement opérationnelle et la quatrième unité commencera bientôt à fonctionner. Bien que l'énergie nucléaire ne soit pas une ressource renouvelable, sa production ne crée aucune empreinte carbone. Après la fermeture des centrales électriques de Vojany et de Novaky, la Slovaquie est devenue l'un des pays disposant de l'électricité la plus propre. En termes de kilowatts, nous avons une faible production de dioxyde de carbone, Seule la Suède et d'autres pays scandinaves ont une empreinte carbone aussi faible.
1: La compagnie Électricité Slovaque exploite 31 centrales hydroélectriques et prévoit d'investir des centaines de millions d'euros dans leur modernisation, dans le but non seulement d'augmenter la production à partir de sources renouvelables, mais aussi de répondre de manière flexible aux fluctuations de la consommation d'électricité. Les sociétés de distribution slovaques ont également constaté un intérêt accru pour l'énergie verte parmi les consommateurs. Les capteurs solaires sur les toits des maisons et des entreprises sont populaires. Les distributeurs investissent donc dans la reconstruction des réseaux de transport pour accroître leur capacité. Le dernier week-end d'avril, 26 et 27 avril, auront lieu les traditionnelles journées de la ville de Bratislava dans la capitale. À l'occasion de la Sainte-Georges, le 24 avril, la ville ouvrira à nouveau symboliquement ses portes aux habitants et aux visiteurs. La tradition selon laquelle la ville s'ouvre à ses habitants le jour de la Sainte-Georges est liée à l'histoire de Bratislava. Conformément aux privilèges de la ville depuis le XIIIe siècle, les habitants de Prešporok pouvaient élire librement le maire et leurs représentants le 24 avril. Privilège urbain unique en Europe à l'époque, il était associé à des fêtes et des rencontres informelles entre les représentants de la mairie et les habitants de la ville royale.
3: Un deuil national aura lieu en Slovaquie samedi de 8h à 18h en réponse au décès du pape François. Le pape sera commémoré samedi 26 avril par une minute de silence et des drapeaux en berne lors des journées de la ville de Bratislava. L'annulation complète du programme a également été envisagée, en a informé mercredi le porte-parole de la municipalité de Bratislava, Peter Bubla.
5: Nous tenions le pape François en haute estime. Sa vie a montré que la compréhension, la compassion, l'amour et l'attention envers les personnes marginalisées, humiliées et souffrantes peuvent prendre de multiples formes. Nous considérons sa disparition comme une grande perte pour le monde entier. Nous avons donc hésité à annuler l'intégralité du programme du samedi. Cependant, même après avoir consulté l'évêque Zvolenski, nous avons décidé d'ouvrir les journées de la ville le samedi matin et de conserver le programme. Les événements qui font partie des journées de la ville ne sont pas principalement axés sur le divertissement, mais plutôt sur l'appartenance, la tolérance, l'ouverture, la connaissance, le renforcement des familles et la force des communautés. Pour de nombreuses communautés et écoles d'art élémentaire de Bratislava, les journées de la ville sont l'aboutissement d'un effort d'un an et une occasion de montrer leur talent à un large public. La municipalité estime qu'elle pourra ouvrir les portes de la ville avec dignité et qu'en même temps, les gens honoreront la vie du pape.
3: Le programme de la 22e année comprend plus de 290 événements. Les célébrations débuteront traditionnellement par l'ouverture des portes de la ville dans le centre-ville. Les bureaux des plus hauts responsables de la capitale seront également ouverts au public. La place primatiale et les cours environnantes seront remplis de jeux familiaux, d'une académie d'échecs et de combats de dragons. Car l'année à venir est inspirée par la légende de Jurai, Georges, qui a sauvé la ville d'un dragon. Hormis le fait que ces journées de la municipalité nous rappellent les moments historiques de Bratislava, l'attribution des privilèges urbains, cette manifestation est marquée également par la Journée de la Terre et comporte une multitude d'événements destinés aux adultes et aux enfants. L'ouverture solennelle des portes de la ville qui lance officiellement la nouvelle saison touristique ne manquera pas non plus au programme.
5: Divers concours, des visites variées, des promenades en tramway historique ou une promenade spéciale en bus, cabriolet, des croisières sur le Danube, un barbecue ou le bazar caritatif municipal sont prévus. Ne manqueront pas au programme des festivités, des présentations axées sur des activités écologiques, des ateliers, de l'artisanat slovaque. Tout cela et plein d'autres activités attendent tous ceux qui, ce week-end, flâneront dans la capitale slovaque. La municipalité ouvrira ses portes à tous les intéressés, les habitants de Bratislava, ainsi que tous ses visiteurs, pourront, entre autres, entrer gratuitement dans les galeries et les musées municipaux. Les forêts de la ville invitent également tous les intéressés aux journées de la forêt, avec des ateliers créatifs ou des démonstrations d'activités apicoles et forestières. Les protecteurs de la nature slovaque vont organiser des activités diversifiées, comme par exemple la plantation d'arbres, des séminaires, des compétitions, mais aussi la collecte des déchets.
3: Non seulement les célébrations dans la capitale Bratislava, mais aussi les célébrations de la journée de la ville de Košice dans l'est de la Slovaquie débutent dimanche et proposent des dizaines d'événements. Ces célébrations proposeront chaque jour du 27 avril au 11 mai diverses manifestations culturelles, sociales et sportives. Au total, une soixantaine d'événements principaux et d'accompagnement sont prévus. Elles seront gratuites et la moitié d'entre elles seront interactives. Le maire de la ville, Jaroslav Polaček.
6: Sklzávame teda do 31. ročníka, ktorý bude trvať oficiálne od 27. apríla do 11. mája.
5: Lors des célébrations, nous souhaitons également présenter ce qui a été réalisé à Košice et la direction que prend la ville. La réunion du lundi 28 avril de la direction de la ville avec le public sera suivie d'une visite de l'hôtel de ville historique. Le lancement cérémoniel de la fontaine chantante, accompagné d'une performance de danse et de musique, est prévu pour le 1er mai. En même temps, la municipalité fera tout ce qu'elle peut pour pouvoir ouvrir le zoo le 1er mai, qui est actuellement fermé en raison de mesures préventives liées à la fièvre aphteuse. La journée de la ville de Košice est associée à l'événement du 7 mai 1369, lorsque le roi Louis le Grand a accordé à la ville ses premières armoiries historiques. C'était la première fois dans l'histoire qu'un monarque européen accordait des armoiries à une ville. Ce fait est devenu la base de la célébration en 1995.

0: l'inauguration d'un nouveau consulat en Italie. Réaction aux déclarations de Peter Maguire. La Slovaquie est l'État membre qui respecte le mieux les règles fiscales de l'UE. Le président slovaque Peter Pellegrini a inauguré jeudi un nouveau consulat honoraire à Bari, dans le sud de l'Italie, afin de soutenir l'innovation et d'apporter une assistance aux citoyens slovaques des Pouilles. Le consul honoraire de Slovaquie pour la région des Pouilles est Salvatore Chionio depuis 2024. Nous renforçons le réseau des consulats honoraires en République italienne. Fort d'une excellente couverture dans le nord et le centre du pays, nous nous sommes concentrés sur le sud, notamment sur Bari et la Sicile, a déclaré le président slovaque. La délégation comprenait des représentants de 8 universités slovaques, de l'Académie slovaque des sciences, des aéroports de Bratislava et de Košice, ainsi que d'autres entreprises slovaques. Ils ont signé des protocoles d'accord avec leurs partenaires italiens sur la coopération dans les domaines des collectivités locales, de l'éducation, de l'économie et des transports. S'exprimant jeudi lors d'une cérémonie commémorant l'anniversaire de la signature du traité de Trianon de 1920, le Premier ministre hongrois Peter Maguire a affirmé que la Hongrie est le seul pays au monde à avoir une frontière avec elle-même. Le ministre des Affaires étrangères slovaque, Juraj Blanár, rejette les propos du Premier ministre hongrois selon lesquels la Hongrie serait voisine d'elle-même. Il qualifie ces propos d'absurdes et de négationnistes. « Je rejette cette vision de l'histoire. Non, monsieur le Premier ministre hongrois, vos frontières, et donc les nôtres, sont clairement définies grâce aux négociations de paix de Trianon après la Première Guerre mondiale et réaffirmées après la Seconde Guerre mondiale où, soit dit en passant, la Hongrie s'est rangée du côté des vaincus », a déclaré monsieur Blanár. La Slovaquie a obtenu les meilleurs résultats parmi les États membres lors de la dernière évaluation du respect des règles budgétaires de l'Union européenne. C'est ce qu'a annoncé le ministère des Finances slovaque en réponse au rapport publié mercredi 3 juin par la Commission européenne. La Commission européenne a évalué tous les pays de l'UE en fonction de la croissance nette des dépenses et la Slovaquie arrive en tête. Cela démontre la responsabilité financière et budgétaire du gouvernement slovaque et le respect de ses engagements, a déclaré le ministre des Finances, Ladislav Kamenický. La Journée mondiale de l'environnement a été proclamée par l'Assemblée générale des Nations unies le 5 juin et célébrée pour la première fois en 1973. Chaque année, elle se décline autour d'un nouveau thème et dans un pays hôte différent. Son objectif est de sensibiliser le public aux enjeux environnementaux actuels et de soutenir la protection de la planète. Cette année, l'Azerbaïdjan accueille les principales célébrations sur le thème « Inspiré par la nature, pour le climat, pour notre avenir ». L'événement à Bakou vise à souligner l'importance de la coopération internationale dans la transition vers une économie verte, la protection du climat et la reconstruction des pays touchés par le changement climatique. L'athlète Emma Zapletalova a triomphé sur 400 mètres haies lors du meeting du Diamond League à Rome. Avec un temps de 52,58 secondes, la sprinteuse âgée de 26 ans et originaire de Nitra a réalisé la meilleure performance mondiale de l'année et amélioré une nouvelle fois son propre record national.
1: Gros plan.
0: Une commémoration intitulée « Nous n'oublierons pas » se déroule ce vendredi à Rimavská Sobota, au sud de la Slovaquie. Elle vise à commémorer le 82e anniversaire des déportations massives de la population juive. Au programme, une marche jusqu'à la gare, suivant le parcours authentique emprunté par près d'un millier de déportés en juin 1944. Les déportations de la population juive de Rimavská Sobota ont eu lieu dans la nuit du 4 au 5 juin 1944. Les déportés ont défilé dans les rues de la ville en direction de la gare. Ils furent ensuite conduits au camp de rassemblement de Salgota Rian, où ils furent déportés au camp de concentration d'Auschwitz-Birkenau le 13 juin 1944. L'événement qui se déroule à Rimavská Sobota ce vendredi est la toute première commémoration publique des déportations de la population juive dans l'histoire moderne de la ville. La procession s'achèvera par un geste symbolique à la gare de Rimavská Sobota. Chaque participant portera le nom d'un citoyen décédé pendant la Shoah et le déposera symboliquement dans une valise préparée à cet effet. Nous commémorons ainsi ce chapitre tragique de notre histoire locale directement sur les lieux de mémoire. C'est essentiel.

0: essentiel pour développer une conscience historique. Nous considérons qu'il est de notre devoir moral commun de chérir la mémoire de nos anciens concitoyens et l'histoire de cette tragédie comme un avertissement pour les générations futures. A déclaré Miroslav Tcherna de l'initiative citoyenne Rimavska Kaviaren, organisatrice de l'événement.
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2: Bienvenue à vous tous, chers auditeurs de Radio Slovaquie Internationale, qui avez décidé de venir à notre rencontre en ce vendredi. Nous voilà à nouveau réunis dans notre studio et nous sommes heureux de vous retrouver et de pouvoir vous souhaiter une bonne écoute depuis Bratislava. Aujourd'hui, Tania, Mariondin et Jacques seront vos guides au micro. František Strempek au choix musical, Abdul à la table de mixage. Voici donc ceux qui contribuent à la réalisation de cette émission.
0: Le 24 avril, c'était la Saint-Georges. Et cette date, justement, représentait pour nos ancêtres une date importante dans le cycle de l'année. Jadis, ces derniers ne distinguaient pas les quatre saisons, ils se contentaient de l'hiver et de l'été. Et le terme limitant ces deux saisons était la fête de la Saint-Georges le 24 avril. Les anciens dictons expriment ce fait avec, par exemple, « Jusqu'à la Saint-Georges, rien ne pousse même si l'on fouille le sol avec une tenaille. Après la Saint-Georges, tout pousse même si l'on plantait un marteau. » Rien d'étonnant alors que l'on ait attribué aux herbes qui ont poussé avant cette date des qualités particulières ou des puissances magiques. À la Saint-Georges, dans plusieurs régions de Slovaquie, on menait pour la première fois les troupeaux au pâturage. À cette date est aussi liée une autre coutume, celle de chasser les mauvais esprits du canton à l'aide de grands feux. Cette coutume a presque persisté jusqu'à nos jours, sans croire bien sûr à ses conséquences magiques.
2: Le 22 avril, nous avons célébré la Journée de la Terre et à cette date est liée une manifestation qui fait venir depuis 22 ans déjà beaucoup de personnes à Bratislava. Vous en apprendrez plus dans quelques minutes. Tout d'abord, nous vous apporterons quelques informations régionales en bref. L'équipe de la rédaction francophone de RSI vous souhaite de passer d'agréables instants en sa compagnie.

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1: La déesse du printemps, Vesna, ouvrira la saison de la navigation sur la rivière Váh le samedi 26 avril. Katarina Rohalová de l'Office régional du tourisme de la région de Trnava a précisé.
2: Milovníci splavov sa už štvrtý rok vyberú s Vesnou na vodu.
3: C'est une excellente occasion de descendre le plus long fleuve slovaque dans la section entre Sokolovce et Hlohovec, même pour les touristes qui n'ont jamais mis les pieds sur l'eau auparavant. Les familles avec enfants sont également les bienvenues lors de cette excursion aventure en rafting. Au début du rafting, la déesse du printemps, Vesna, lâchera une couronne tissée de fleurs fraîches ouvrant symboliquement la saison de la navigation. Comme les années précédentes, le premier rafting de printemps devait avoir lieu sur le Petit Danube et les bras du Danube. Cependant, les restrictions actuelles en vigueur visant à prévenir la propagation du virus de la fièvre aphteuse ne le permettent pas. Il est judicieux de faire des excursions sur les eaux de la région de Trnava avant la saison estivale. Nous pensons qu'avant le début de celle-ci, nous pourrons inviter les touristes à découvrir le Petit Danube et ses bras. Les mesures actuelles en vigueur ont également un impact sur le tourisme.
1: Des programmes éducatifs, une cuisine de chasse et un programme culturel feront partie des journées forestières à Zvolen. L'événement a lieu ce vendredi 25 avril sur la place principale. Veronika Jaloviarová du Centre national forestier de Zvolen a informé que la 19e édition de cet événement national présentera des activités de pédagogie forestière, puzzle forestier, pyramide alimentaire et création de mangeoires à oiseaux. Les traditions culinaires des gens travaillant dans la forêt seront présentées par le petit déjeuner du boucheron et d'ajouter.
4: Pozývame všetkých, aby prišli svojou prítomnosťou, môžu sa dozvedieť o práci lesníkov.
3: Une conférence interactive aura également lieu sur l'utilisation de champignons au profit de la santé humaine. Sont préparées également des démonstrations d'activités forestières, de chasse et d'apiculture. Les chasseurs cuisineront du goulash que les visiteurs pourront déguster, ainsi que des produits forestiers. De plus, des discussions sur scène auront lieu tout au long de la journée autour de recettes de la forêt entrecoupées de prestations de groupes artistiques et d'un invité musical.
1: Les organisateurs rappellent que pendant la journée, l'entrée à la tour de l'église Sainte-Élisabeth et au musée de la foresterie et du travail du bois de Zvolen seront gratuites. Il s'agit d'un musée spécialisé avec des opérations à l'échelle nationale dans les domaines de la documentation muséale de la foresterie et du travail du bois. En même temps, il documente le développement de la nature et de la société dans la région de Zvolen. Dans certaines régions de Slovaquie, par exemple à Bratislava, Trenčín, Žiar nad Hronom, Liptovská Teplička, Banská Štiavnica, Kežmarok, Košice, Lučenec, Prešov et dans d'autres villes, les institutions forestières organisent également d'autres activités.
4: Format lesnických dní je vystavaný tak, že okrem slávnostného otvorenia, ktoré sa realizuje vo Zvolenie.
3: L'objectif des journées forestières est de mettre en lumière idéologiquement les avantages matériels des forêts. Ainsi, parce que nous, les humains, ne sommes que des invités dans la forêt et que nous devons la traiter avec le respect qui lui est dû, afin de la préserver pour les générations futures. La forêt ne fournit pas seulement de la nourriture, comme du gibier, des fruits des bois et des herbes médicinales. C'est aussi de l'oxygène irremplaçable et de l'eau propre pour nos vies.
1: Selon les informations non officielles, environ 150 000 personnes ont visité l'exposition universelle Expo 2025 à Osaka au Japon dans les premiers jours après son ouverture. L'exposition slovaque, qui se trouve dans un pavillon commun avec plusieurs autres pays, suscite également un grand intérêt. La Slovaquie se présente comme une destination attractive dans le domaine du tourisme et des affaires et a préparé plusieurs circuits thématiques pour les visiteurs. C'est ce qu'a déclaré la commissaire générale de la participation slovaque Slovak à l'exposition universelle Michaela Kovačičová et d'ajouter.
3: Nous nous efforçons de présenter la belle nature, la ville, les monuments, l'eau, toutes nos régions, mais aussi des sujets techniques tels que les innovations médicales, les sociétés de logiciels et nos producteurs. Dans les semaines à venir, l'exposition slovaque se concentrera sur les thèmes de l'eau, de l'impact du climat sur la qualité du vin et des régions individuelles. En ce qui concerne les événements culturels, les créateurs de l'exposition slovaque ont préparé des spectacles de groupes folkloriques ainsi qu'un spectacle de l'Opéra national pendant toute la durée de l'exposition. Du côté des affaires, il convient de présenter par exemple des entreprises du secteur des technologies de l'information ou de la médecine.
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1: Le 22 avril, nous célébrons la Journée de la Terre. À noter que ce sont des étudiants américains qui en sont à l'origine en 1970. Leur intention de l'époque était l'approbation de nouvelles lois écologiques et l'augmentation des subventions issues du budget d'État pour la protection de l'environnement. Au fil des années, la célébration de cette journée dédiée à la Terre s'est propagée dans d'autres pays du monde. En 1990, la Tchécoslovaquie d'alors avait inscrit cette manifestation au calendrier de ses célébrations officielles. Elle est devenue l'occasion pour les organisateurs ainsi que pour les particuliers de contribuer à la protection de l'environnement. À l'occasion de la Journée de la Terre, la région autonome de Bratislava organise samedi 26 avril à l'écocentre de Čuňovo un événement axé sur l'apprentissage de la nature et de sa protection. Il souhaite y associer l'éducation et le divertissement. Elle en informe sur son site internet. Des ateliers et des démonstrations pratiques sur la façon de bien entretenir les arbres fruitiers et de planter des herbes aromatiques seront préparés pour les visiteurs. Les personnes intéressées pourront également participer à une visite guidée de la forêt inondable ou faire du rafting. Il y aura également un marché avec des produits locaux, un théâtre, des spectacles et une zone gastronomique. La Journée de la Terre attire l'attention sur la nécessité de protéger l'environnement et ouvre des discussions sur la manière de prévenir la pollution et d'utiliser judicieusement les ressources naturelles. Son objectif est également de sensibiliser à la nature et à l'écologie, notamment les enfants.
3: La Journée de la Terre célèbre son 55e anniversaire. Cette année, le thème principal est l'énergie verte. La Journée de la Terre 2025 met l'accent sur l'utilisation de sources d'énergie durable avec pour objectif de tripler la part d'énergie verte d'ici 2030. Cette année, la Journée de la Terre vise à mobiliser la société en faveur des ressources renouvelables telles que l'eau, l'énergie éolienne ou l'énergie solaire. En 2023, environ un quart de l'électricité produite en Slovaquie était issue de ces centrales. Selon les sociétés de distribution, l'intérêt des consommateurs pour l'énergie verte ne cesse de croître. L'analyste énergétique Radovan Potočar.
5: Les nouveaux chiffres pour 2024-2025 seront certainement différents, parce que la proportion du noyau augmente. La troisième unité de la centrale nucléaire de Mokhovce est pleinement opérationnelle et la quatrième unité commencera bientôt à fonctionner. Bien que l'énergie nucléaire ne soit pas une ressource renouvelable, sa production ne crée aucune empreinte carbone. Après la fermeture des centrales électriques de Vojany et de Novaky, la Slovaquie est devenue l'un des pays disposant de l'électricité la plus propre. En termes de kilowatts, nous avons une faible production de dioxyde de carbone. Seule la Suède et d'autres pays scandinaves ont une empreinte carbone aussi faible.
1: La compagnie Électricité Slovaque exploite 31 centrales hydroélectriques et prévoit d'investir des centaines de millions d'euros dans leur modernisation, dans le but non seulement d'augmenter la production à partir de sources renouvelables, mais aussi de répondre de manière flexible aux fluctuations de la consommation d'électricité. Les sociétés de distribution slovaques ont également ont constaté un intérêt accru pour l'énergie verte parmi les consommateurs. Les capteurs solaires sur les toits des maisons et des entreprises sont populaires. Les distributeurs investissent donc dans la reconstruction des réseaux de transport pour accroître leur capacité. Le dernier week-end d'avril, 26 et 27 avril, auront lieu les traditionnelles journées de la ville de Bratislava dans la capitale. À l'occasion de la Sainte-Georges, le 24 avril, la ville ouvrira à nouveau symboliquement ses portes aux habitants et aux visiteurs. La tradition selon laquelle la ville s'ouvre à ses habitants le jour de la Sainte-Georges est liée à l'histoire de Bratislava. Conformément aux privilèges de la ville depuis le XIIIe siècle, les habitants de Prešporok pouvaient élire librement le maire et leur représentant le 24 avril. Privilège urbain unique en Europe à l'époque, il était associé à des fêtes et des rencontres informelles entre les représentants de la mairie et les habitants de la ville royale.
3: Un deuil national aura lieu en Slovaquie samedi de 8h à 18h en réponse au décès du pape François. Le pape sera commémoré samedi 26 avril par une minute de silence et des drapeaux en berne lors des journées de la ville de Bratislava. L'annulation complète du programme a également été envisagée, en a informé mercredi le porte-parole de la municipalité de Bratislava, Peter Bubla.
5: Nous tenions le pape François en haute estime. Sa vie a montré que la compréhension, la compassion, l'amour et l'attention envers les personnes marginalisées, humiliées et souffrantes peuvent prendre de multiples formes. Nous considérons sa disparition comme une grande perte pour le monde entier. Nous avons donc hésité à annuler l'intégralité du programme du samedi. Cependant, même après avoir consulté l'évêque Zvolenski, nous avons décidé d'ouvrir les journées de la ville le samedi matin et de conserver le programme. Les événements qui font partie des journées de la ville ne sont pas principalement axés sur le divertissement, mais plutôt sur l'appartenance, la tolérance, l'ouverture, la connaissance, le renforcement des familles et la force des communautés. Pour de nombreuses communautés et écoles d'art élémentaire de Bratislava, les journées de la ville sont l'aboutissement d'un effort d'un an et une occasion de montrer leur talent à un large public. La municipalité estime qu'elle pourra ouvrir les portes de la ville avec dignité et qu'en même temps, les gens honoreront la vie du pape.
3: Le programme de la 22e année comprend plus de 290 événements. Les célébrations débuteront traditionnellement par l'ouverture des portes de la ville dans le centre-ville. Les bureaux des plus hauts responsables de la capitale seront également ouverts au public. La place primatiale et les cours environnantes seront remplis de jeux familiaux, d'une académie d'échecs et de combats de dragons. Car l'année à venir est inspirée par la légende de Juraj, Georges, qui a sauvé la ville d'un dragon. Hormis le fait que ces journées de la municipalité nous rappellent les moments historiques de Bratislava, l'attribution des privilèges urbains, cette manifestation est marquée également par la Journée de la Terre et comporte une multitude d'événements destinés aux adultes et aux enfants. L'ouverture solennelle des portes de la ville qui lance officiellement la nouvelle saison touristique ne manquera pas non plus au programme.
5: Divers concours, des visites variées, des promenades en tramway historique ou une promenade spéciale en bus, cabriolet, des croisières sur le Danube, un barbecue ou le bazar caritatif municipal sont prévus. Ne manqueront pas au programme des festivités, des présentations axées sur des activités écologiques, des ateliers, de l'artisanat slovaque. Tout cela et plein d'autres activités attendent tous ceux qui, ce week-end, flâneront dans la capitale slovaque. La municipalité ouvrira ses portes à tous les intéressés, les habitants de Bratislava, ainsi que tous ses visiteurs, pourront, entre autres, entrer gratuitement dans les galeries et les musées municipaux. Les forêts de la ville invitent également tous les intéressés aux journées de la forêt, avec des ateliers créatifs ou des démonstrations d'activités apicoles et forestières. Les protecteurs de la nature slovaque vont organiser des activités diversifiées, comme par exemple la plantation d'arbres, des séminaires, des compétitions, mais aussi la collecte des déchets.
3: Non seulement les célébrations dans la capitale Bratislava, mais aussi les célébrations de la journée de la ville de Košice dans l'est de la Slovaquie débutent dimanche et proposent des dizaines d'événements. Ces célébrations proposeront chaque jour du 27 avril au 11 mai diverses manifestations culturelles, sociales et sportives. Au total, une soixantaine d'événements principaux et d'accompagnement sont prévus. Elles seront gratuites et la moitié d'entre elles seront interactives. Le maire de la ville, Jaroslav Polaček.
6: Sklzávame teda do 31. ročníka, ktorý bude trvať oficiálne od 27. apríla do 11. mája.
5: Lors des célébrations, nous souhaitons également présenter ce qui a été réalisé à Košice et la direction que prend la ville. La réunion du lundi 28 avril de la direction de la ville avec le public sera suivie d'une visite de l'hôtel de ville historique. Le lancement cérémoniel de la fontaine chantante, accompagné d'une performance de danse et de musique, est prévu pour le 1er mai. En même temps, la municipalité fera tout ce qu'elle peut pour pouvoir ouvrir le zoo le 1er mai, qui est actuellement fermé en raison de mesures préventives liées à la fièvre aphteuse. La journée de la ville de Košice est associée à l'événement du 7 mai 1369, lorsque le roi Louis le Grand a accordé à la ville ses premières armoiries historiques. C'était la première fois dans l'histoire qu'un monarque européen accordait des armoiries à une ville. Ce fait est devenu la base de la célébration en 1995.

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1: Chers auditeurs, soyez les bienvenus à l'écoute du petit journal de RSI de ce vendredi 5 juin 2026, préparé et présenté par Marie-Ondine Vidal selon les sources des agences de presse slovaques. Voici les principaux titres.
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1: Inauguration d'un nouveau consulat en Italie. Réaction aux déclarations de Peter Maguiar. La Slovaquie est l'État membre qui respecte le mieux les règles fiscales de l'UE. Le président slovaque Peter Pellegrini a inauguré jeudi un nouveau consulat honoraire à Bari, dans le sud de l'Italie, afin de soutenir l'innovation et d'apporter une assistance aux citoyens slovaques dépouillés.

0: sur la coopération dans les domaines des collectivités locales, de l'éducation, de l'économie et des transports. S'exprimant jeudi lors d'une cérémonie commémorant l'anniversaire de la signature du traité de Trianon de 1920, le Premier ministre hongrois Péter Magyar a affirmé que la Hongrie est le seul pays au monde à avoir une frontière avec elle-même. Le ministre des Affaires étrangères slovaque, Juraj Blanár, rejette les propos du Premier ministre hongrois selon lesquels la Hongrie serait voisine d'elle-même. Il qualifie ces propos d'absurdes et de négationnistes. « Je rejette cette vision de l'histoire. Non, monsieur le Premier ministre hongrois, vos frontières, et donc les nôtres, sont clairement définies grâce aux négociations de paix de Trianon après la Première Guerre mondiale et réaffirmées après la Seconde Guerre mondiale où, soit dit en passant, la Hongrie s'est rangée du côté des vaincus », a déclaré monsieur Blanár. La Slovaquie a obtenu les meilleurs résultats parmi les États membres lors de la dernière évaluation du respect des règles budgétaires de l'Union européenne. C'est ce qu'a annoncé le ministère des Finances slovaque en réponse au rapport publié mercredi 3 juin par la Commission européenne. La Commission européenne a évalué tous les pays de l'UE en fonction de la croissance nette des dépenses et la Slovaquie arrive en tête. Cela démontre la responsabilité financière et budgétaire du gouvernement slovaque et le respect de ses engagements, a déclaré le ministre des Finances, Ladislav Kamenický. La Journée mondiale de l'environnement a été proclamée par l'Assemblée générale des Nations unies le 5 juin et célébrée pour la première fois en 1973. Chaque année, elle se décline autour d'un nouveau thème et dans un pays hôte différent. Son objectif est de sensibiliser le public aux enjeux environnementaux actuels et de soutenir la protection de la planète. Cette année, l'Azerbaïdjan accueille les principales célébrations sur le thème « Inspiré par la nature, pour le climat, pour notre avenir ». L'événement à Bakou vise à souligner l'importance de la coopération internationale dans la transition vers une économie verte, la protection du climat et la reconstruction des pays touchés par le changement climatique. L'athlète Emma Zapletalova a triomphé sur 400 mètres haies lors du meeting du Diamond League à Rome. Avec un temps de 52,58 secondes, la sprinteuse âgée de 26 ans et originaire de Nitra a réalisé la meilleure performance mondiale de l'année et amélioré une nouvelle fois son propre record national.
1: Gros plan.
0: Une commémoration intitulée « Nous n'oublierons pas » se déroule ce vendredi à Rimavská Sobota, au sud de la Slovaquie. Elle vise à commémorer le 82e anniversaire des déportations massives de la population juive. Au programme, une marche jusqu'à la gare, suivant le parcours authentique emprunté par près d'un millier de déportés en juin 1944. Les déportations de la population juive de Rimavská Sobota ont eu lieu dans la nuit du 4 au 5 juin 1944. Les déportés ont défilé dans les rues de la ville en direction de la gare. Ils furent ensuite conduits au camp de rassemblement de Salgota Rian, où ils furent déportés au camp de concentration d'Auschwitz-Birkenau le 13 juin 1944. L'événement qui se déroule à Rimavská Sobota ce vendredi est la toute première commémoration publique des déportations de la population juive dans l'histoire moderne de la ville. La procession s'achèvera par un geste symbolique à la gare de Rimavská Sobota. Chaque participant portera le nom d'un citoyen décédé pendant la Shoah et le déposera symboliquement dans une valise préparée à cet effet. Nous commémorons ainsi ce chapitre tragique de notre histoire locale directement sur les lieux de mémoire. C'est essentiel pour développer une conscience historique. Nous considérons qu'il est de notre devoir moral commun de chérir la mémoire de nos anciens concitoyens et l'histoire de cette tragédie comme un avertissement pour les générations futures. A déclaré Miroslav Černá de l'initiative citoyenne Rimavská Kaviaren, organisatrice de l'événement.
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3: Bienvenue à vous tous, chers auditeurs de Radio Slovaquie Internationale, qui avez décidé de venir à notre rencontre en ce vendredi. Nous voilà à nouveau réunis dans notre studio et nous sommes heureux de vous retrouver et de pouvoir vous souhaiter une bonne écoute depuis Bratislava. Aujourd'hui, Tania, Marion-Dine et Jacques seront vos guides au micro. František Strempek au choix musical, Abdul à la table de mixage. Voici donc ceux qui contribuent à la réalisation de cette émission.

0: 24 avril, c'était la Saint-Georges. Et cette date, justement, représentait pour nos ancêtres une date importante dans le cycle de l'année. Jadis, ces derniers ne distinguaient pas les quatre saisons. Ils se contentaient de l'hiver et de l'été. Et le terme limitant ces deux saisons était la fête de la Saint-Georges, le 24 avril. Les anciens dictons expriment ce fait avec, par exemple, « Jusqu'à la Saint-Georges, rien ne pousse même si l'on fouille le sol avec une tenaille. Après la Saint-Georges, tout pousse, même si l'on plantait un marteau. » Rien d'étonnant alors que l'on ait attribué aux herbes qui ont poussé avant cette date des qualités particulières ou des puissances magiques. À la Saint-Georges, dans plusieurs régions de Slovaquie, on menait pour la première fois les troupeaux au pâturage. À cette date est aussi liée une autre coutume, celle de chasser les mauvais esprits du canton à l'aide de grands feux. Cette coutume a presque persisté jusqu'à nos jours, sans croire bien sûr à ses conséquences magiques.
1: Le 22 avril, nous avons célébré la Journée de la Terre. Et à cette date est liée une manifestation qui fait venir depuis 22 ans déjà beaucoup de personnes à Bratislava. Vous en apprendrez plus dans quelques minutes. Tout d'abord, nous vous apporterons quelques informations régionales en bref. L'équipe de la rédaction francophone de RSI vous souhaite de passer d'agréables instants en sa compagnie.

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1: La déesse du printemps, Vesna, ouvrira la saison de la navigation sur la rivière Váh le samedi 26 avril. Katarina Rohalová de l'Office régional du tourisme de la région de Trnava a précisé.
2: Milovníci splavov sa už štvrtý rok vyberú s Vesnou na vodu.
3: C'est une excellente occasion de descendre le plus long fleuve slovaque dans la section entre Sokolovce et Hlohovec, même pour les touristes qui n'ont jamais mis les pieds sur l'eau auparavant. Les familles avec enfants sont également les bienvenues lors de cette excursion aventure en rafting. Au début du rafting, la déesse du printemps, Vesna, lâchera une couronne tissée de fleurs fraîches ouvrant symboliquement la saison de la navigation. Comme les années précédentes, le premier rafting de printemps devait avoir lieu sur le Petit Danube et les bras du Danube. Cependant, les restrictions actuelles en vigueur visant à prévenir la propagation du virus de la fièvre aphteuse ne le permettent pas. Il est judicieux de faire des excursions sur les eaux de la région de Trnava avant la saison estivale. Nous pensons qu'avant le début de celle-ci, nous pourrons inviter les touristes à découvrir le Petit Danube et ses bras. Les mesures actuelles en vigueur ont également un impact sur le tourisme.
1: Des programmes éducatifs, une cuisine de chasse et un programme culturel feront partie des journées forestières à Zvolen. L'événement a lieu ce vendredi 25 avril sur la place principale. Veronika Jaloviarová du Centre national forestier de Zvolen a informé que la 19e édition de cet événement national présentera des activités de pédagogie forestière, puzzle forestier, pyramide alimentaire et création de mangeoires à oiseaux. Les traditions culinaires des gens travaillant dans la forêt seront présentées par le petit déjeuner du boucheron et d'ajouter.
4: Pozývame všetkých, aby prišli svojou prítomnosťou, môžu sa dozvedieť o práci lesníkov.
3: Une conférence interactive aura également lieu sur l'utilisation de champignons au profit de la santé humaine. Sont préparées également des démonstrations d'activités forestières, de chasse et d'apiculture. Les chasseurs cuisineront du goulash que les visiteurs pourront déguster, ainsi que des produits forestiers. De plus, des discussions sur scène auront lieu tout au long de la journée autour de recettes de la forêt entrecoupées de prestations de groupes artistiques et d'un invité musical.
1: Les organisateurs rappellent que pendant la journée, l'entrée à la tour de l'église Sainte-Élisabeth et au musée de la foresterie et du travail du bois de Zvolen seront gratuites. Il s'agit d'un musée spécialisé avec des opérations à l'échelle nationale dans les domaines de la documentation muséale de la foresterie et du travail du bois. En même temps, il documente le développement de la nature et de la société dans la région de Zvolen. Dans certaines régions de Slovaquie, par exemple à Bratislava, Trenčín, Žiar nad Hronom, Liptovská Teplička, Banská Štiavnica, Kežmarok, Košice, Lučenec, Prešov et dans d'autres villes, les institutions forestières organisent également d'autres activités.
4: Format lesnických dní je vystavaný tak, že okrem slávnostného otvorenia, ktoré sa realizuje vo Zvolenie.
3: L'objectif des journées forestières est de mettre en lumière idéologiquement les avantages matériels des forêts. Ainsi, parce que nous, les humains, ne sommes que des invités dans la forêt et que nous devons la traiter avec le respect qui lui est dû, afin de la préserver pour les générations futures. La forêt ne fournit pas seulement de la nourriture, comme du gibier, des fruits des bois et des herbes médicinales, c'est aussi de l'oxygène irremplaçable et de l'eau propre pour nos vies.
1: Selon les informations non officielles, environ 150 000 personnes ont visité l'exposition universelle Expo 2025 à Osaka au Japon dans les premiers jours après son ouverture. L'exposition slovaque, qui se trouve dans un pavillon commun avec plusieurs autres pays, suscite également un grand intérêt. La Slovaquie se présente comme une destination attractive dans le domaine du tourisme et des affaires et a préparé plusieurs circuits thématiques pour les visiteurs. C'est ce qu'a déclaré la commissaire générale de la participation slovaque Slovak à l'exposition universelle Michaela Kovačičová et d'ajouter.
3: Nous nous efforçons de présenter la belle nature, la ville, les monuments, l'eau, toutes nos régions, mais aussi des sujets techniques tels que les innovations médicales, les sociétés de logiciels et nos producteurs. Dans les semaines à venir, l'exposition slovaque se concentrera sur les thèmes de l'eau, de l'impact du climat sur la qualité du vin et des régions individuelles. En ce qui concerne les événements culturels, les créateurs de l'exposition slovaque ont préparé des spectacles de groupes folkloriques ainsi qu'un spectacle de l'Opéra national pendant toute la durée de l'exposition. Du côté des affaires, il convient de présenter par exemple des entreprises du secteur des technologies de l'information ou de la médecine.
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1: Le 22 avril, nous célébrons la Journée de la Terre. À noter que ce sont des étudiants américains qui en sont à l'origine en 1970. Leur intention de l'époque était l'approbation de nouvelles lois écologiques et l'augmentation des subventions issues du budget d'État pour la protection de l'environnement. Au fil des années, la célébration de cette journée dédiée à la Terre s'est propagée dans d'autres pays du monde. En 1990, la Tchécoslovaquie d'alors avait inscrit cette manifestation au calendrier de ses célébrations officielles. Elle est devenue l'occasion pour les organisateurs ainsi que pour les particuliers de contribuer à la protection de l'environnement. À l'occasion de la Journée de la Terre, la région autonome de Bratislava organise samedi 26 avril à l'écocentre de Čuňovo un événement axé sur l'apprentissage de la nature et de sa protection. Il souhaite y associer l'éducation et le divertissement. Elle en informe sur son site internet. Des ateliers et des démonstrations pratiques sur la façon de bien entretenir les arbres fruitiers et de planter des herbes aromatiques seront préparés pour les visiteurs. Les personnes intéressées pourront également participer à une visite guidée de la forêt inondable ou faire du rafting. Il y aura également un marché avec des produits locaux, un théâtre, des spectacles et une zone gastronomique. La Journée de la Terre attire l'attention sur la nécessité de protéger l'environnement et ouvre des discussions sur la manière de prévenir la pollution et d'utiliser judicieusement les ressources naturelles. Son objectif est également de sensibiliser à la nature et à l'écologie, notamment les enfants.
3: La Journée de la Terre célèbre son 55e anniversaire. Cette année, le thème principal est l'énergie verte. La Journée de la Terre 2025 met l'accent sur l'utilisation de sources d'énergie durable avec pour objectif de tripler la part d'énergie verte d'ici 2030. Cette année, la Journée de la Terre vise à mobiliser la société en faveur des ressources renouvelables telles que l'eau, l'énergie éolienne ou l'énergie solaire. En 2023, environ un quart de l'électricité produite en Slovaquie était issue de ces centrales. Selon les sociétés de distribution, l'intérêt des consommateurs pour l'énergie verte ne cesse de croître. L'analyste énergétique Radovan Potočar.
5: Les nouveaux chiffres pour 2024-2025 seront certainement différents, parce que la proportion du noyau augmente. La troisième unité de la centrale nucléaire de Mokhovce est pleinement opérationnelle et la quatrième unité commencera bientôt à fonctionner. Bien que l'énergie nucléaire ne soit pas une ressource renouvelable, sa production ne crée aucune empreinte carbone. Après la fermeture des centrales électriques de Vojany et de Novaky, la Slovaquie est devenue l'un des pays disposant de l'électricité la plus propre. En termes de kilowatts, nous avons une faible production de dioxyde de carbone. Seule la Suède et d'autres pays scandinaves ont une empreinte carbone aussi faible.
1: La compagnie Électricité Slovaque exploite 31 centrales hydroélectriques et prévoit d'investir des centaines de millions d'euros dans leur modernisation, dans le but non seulement d'augmenter la production à partir de sources renouvelables, mais aussi de répondre de manière flexible aux fluctuations de la consommation d'électricité. Les sociétés de distribution slovaques ont également ont constaté un intérêt accru pour l'énergie verte parmi les consommateurs. Les capteurs solaires sur les toits des maisons et des entreprises sont populaires. Les distributeurs investissent donc dans la reconstruction des réseaux de transport pour accroître leur capacité. Le dernier week-end d'avril, 26 et 27 avril, auront lieu les traditionnelles journées de la ville de Bratislava dans la capitale. À l'occasion de la Sainte-Georges, le 24 avril, la ville ouvrira à nouveau symboliquement ses portes aux habitants et aux visiteurs. La tradition selon laquelle la ville s'ouvre à ses habitants le jour de la Sainte-Georges est liée à l'histoire de Bratislava. Conformément aux privilèges de la ville depuis le XIIIe siècle, les habitants de Prešporok pouvaient élire librement le maire et leur représentant le 24 avril. Privilège urbain unique en Europe à l'époque, il était associé à des fêtes et des rencontres informelles entre les représentants de la mairie et les habitants de la ville royale.
3: Un deuil national aura lieu en Slovaquie samedi de 8h à 18h en réponse au décès du pape François. Le pape sera commémoré samedi 26 avril par une minute de silence et des drapeaux en berne lors des journées de la ville de Bratislava. L'annulation complète du programme a également été envisagée, en a informé mercredi le porte-parole de la municipalité de Bratislava, Peter Bubla.
5: Nous tenions le pape François en haute estime. Sa vie a montré que la compréhension, la compassion, l'amour et l'attention envers les personnes marginalisées, humiliées et souffrantes peuvent prendre de multiples formes. Nous considérons sa disparition comme une grande perte pour le monde entier. Nous avons donc hésité à annuler l'intégralité du programme du samedi. Cependant, même après avoir consulté l'évêque Zvolenski, nous avons décidé d'ouvrir les journées de la ville le samedi matin et de conserver le programme. Les événements qui font partie des journées de la ville ne sont pas principalement axés sur le divertissement, mais plutôt sur l'appartenance, la tolérance, l'ouverture, la connaissance, le renforcement des familles et la force des communautés. Pour de nombreuses communautés et écoles d'art élémentaire de Bratislava, les journées de la ville sont l'aboutissement d'un effort d'un an et une occasion de montrer leur talent à un large public. La municipalité estime qu'elle pourra ouvrir les portes de la ville avec dignité et qu'en même temps, les gens honoreront la vie du pape.
3: Le programme de la 22e année comprend plus de 290 événements. Les célébrations débuteront traditionnellement par l'ouverture des portes de la ville dans le centre-ville. Les bureaux des plus hauts responsables de la capitale seront également ouverts au public. La place primatiale et les cours environnantes seront remplies de jeux familiaux, d'une académie d'échecs et de combats de dragons, car l'année à venir est inspirée par la légende de Juraj, Georges, qui a sauvé la ville d'un dragon. Hormis le fait que ces journées de la municipalité nous rappellent les moments historiques de Bratislava, l'attribution des privilèges urbains, cette manifestation est marquée également par la Journée de la Terre et comporte une multitude d'événements destinés aux adultes et aux enfants. L'ouverture solennelle des portes de la ville qui lance officiellement la nouvelle saison touristique ne manquera pas non plus au programme.
5: Divers concours, des visites variées, des promenades en tramway historique ou une promenade spéciale en bus, cabriolet, des croisières sur le Danube, un barbecue ou le bazar caritatif municipal sont prévus. Ne manqueront pas au programme des festivités, des présentations axées sur des activités écologiques, des ateliers, de l'artisanat slovaque. Tout cela et plein d'autres activités attendent tous ceux qui, ce week-end, flâneront dans la capitale slovaque. La municipalité ouvrira ses portes à tous les intéressés, les habitants de Bratislava, ainsi que tous ses visiteurs, pourront, entre autres, entrer gratuitement dans les galeries et les musées municipaux. Les forêts de la ville invitent également tous les intéressés aux journées de la forêt, avec des ateliers créatifs ou des démonstrations d'activités apicoles et forestières. Les protecteurs de la nature slovaque vont organiser des activités diversifiées, comme par exemple la plantation d'arbres, des séminaires, des compétitions, mais aussi la collecte des déchets.
3: Non seulement les célébrations dans la capitale Bratislava, mais aussi les célébrations de la journée de la ville de Košice dans l'est de la Slovaquie débutent dimanche et proposent des dizaines d'événements. Ces célébrations proposeront chaque jour du 27 avril au 11 mai diverses manifestations culturelles, sociales et sportives. Au total, une soixantaine d'événements principaux et d'accompagnement sont prévus. Elles seront gratuites et la moitié d'entre elles seront interactives. Le maire de la ville, Jaroslav Polaček.
6: Sklzávame teda do 31. ročníka, ktorý bude trvať oficiálne od 27. apríla do 11. mája.
5: Lors des célébrations, nous souhaitons également présenter ce qui a été réalisé à Košice et la direction que prend la ville. La réunion du lundi 28 avril de la direction de la ville avec le public sera suivie d'une visite de l'hôtel de ville historique. Le lancement cérémoniel de la fontaine chantante, accompagné d'une performance de danse et de musique, est prévu pour le 1er mai. En même temps, la municipalité fera tout ce qu'elle peut pour pouvoir ouvrir le zoo le 1er mai, qui est actuellement fermé en raison de mesures préventives liées à la fièvre aphteuse. La journée de la ville de Košice est associée à l'événement du 7 mai 1369, lorsque le roi Louis le Grand a accordé à la ville ses premières armoiries historiques. C'était la première fois dans l'histoire qu'un monarque européen accordait des armoiries à une ville. Ce fait est devenu la base de la célébration en 1995.

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1: Chers auditeurs, soyez les bienvenus à l'écoute du petit journal de RSI de ce vendredi 5 juin 2026, préparé et présenté par Marie-Ondine Vidal selon les sources des agences de presse slovaques. Voici les principaux titres.
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1: Inauguration d'un nouveau consulat en Italie. Réaction aux déclarations de Peter Maguire. La Slovaquie est l'État membre qui respecte le mieux les règles fiscales de l'UE. Le président slovaque Peter Pellegrini a inauguré jeudi un nouveau consulat honoraire à Bari, dans le sud de l'Italie, afin de soutenir l'innovation et d'apporter une assistance aux citoyens slovaques des Pouilles. Le consul honoraire de Slovaquie pour la région des Pouilles est Salvatore Chionio depuis 2024. Nous renforçons le réseau des consulats honoraires en République italienne. Fort d'une excellente couverture dans le nord et le centre du pays, nous nous sommes concentrés sur le sud, notamment sur Bari et la Sicile, a déclaré le président slovaque. La délégation comprenait des représentants de 8 universités slovaques, de l'Académie slovaque des sciences, des aéroports de Bratislava et de Košice, ainsi que d'autres entreprises slovaques. Ils ont signé des protocoles d'accord avec leurs partenaires italiens

0: Monsieur le Premier ministre hongrois, vos frontières, et donc les nôtres, sont clairement définies grâce aux négociations de paix de Trianon après la Première Guerre mondiale et réaffirmées après la Seconde Guerre mondiale où, soit dit en passant, la Hongrie s'est rangée du côté des vaincus, a déclaré Monsieur Blanár. La Slovaquie a obtenu les meilleurs résultats parmi les États membres lors de la dernière évaluation du respect des règles budgétaires de l'Union européenne. C'est ce qu'a annoncé le ministère des Finances slovaque en réponse au rapport publié mercredi 3 juin par la Commission européenne. La Commission européenne a évalué tous les pays de l'UE en fonction de la croissance nette des dépenses et la Slovaquie arrive en tête. Cela démontre la responsabilité financière et budgétaire du gouvernement slovaque et le respect de ses engagements, a déclaré le ministre des Finances, Ladislav Kamenický. La Journée mondiale de l'environnement a été proclamée par l'Assemblée générale des Nations unies le 5 juin et célébrée pour la première fois en 1973. Chaque année, elle se décline autour d'un nouveau thème et dans un pays hôte différent. Son objectif est de sensibiliser le public aux enjeux environnementaux actuels et de soutenir la protection de la planète. Cette année, l'Azerbaïdjan accueille les principales célébrations sur le thème « Inspiré par la nature, pour le climat, pour notre avenir ». L'événement à Bakou vise à souligner l'importance de la coopération internationale dans la transition vers une économie verte, la protection du climat et la reconstruction des pays touchés par le changement climatique. L'athlète Emma Zapletalova a triomphé sur 400 mètres haies lors du meeting du Diamond League à Rome. Avec un temps de 52,58 secondes, la sprinteuse âgée de 26 ans et originaire de Nitra a réalisé la meilleure performance mondiale de l'année et amélioré une nouvelle fois son propre record national.
1: Gros plan.
0: Une commémoration intitulée « Nous n'oublierons pas » se déroule ce vendredi à Rimavská Sobota, au sud de la Slovaquie. Elle vise à commémorer le 82e anniversaire des déportations massives de la population juive. Au programme, une marche jusqu'à la gare, suivant le parcours authentique emprunté par près d'un millier de déportés en juin 1944. Les déportations de la population juive de Rimavská Sobota ont eu lieu dans la nuit du 4 au 5 juin 1944. Les déportés ont défilé dans les rues de la ville en direction de la gare. Ils furent ensuite conduits au camp de rassemblement de Salgótarján, où ils furent déportés au camp de concentration d'Auschwitz-Birkenau le 13 juin 1944. L'événement qui se déroule à Rimavská Sobota ce vendredi est la toute première commémoration publique des déportations de la population juive dans l'histoire moderne de la ville. La procession s'achèvera par un geste symbolique à la gare de Rimavská Sobota. Chaque participant portera le nom d'un citoyen décédé pendant la Shoah et le déposera symboliquement dans une valise préparée à cet effet. Nous commémorons ainsi ce chapitre tragique de notre histoire locale directement sur les lieux de mémoire. C'est essentiel pour développer une conscience historique. Nous considérons qu'il est de notre devoir moral commun de chérir la mémoire de nos anciens concitoyens et l'histoire de cette tragédie comme un avertissement pour les générations futures. A déclaré Miroslav Černá de l'initiative citoyenne Rimavská Kaviareň, organisatrice de l'événement.
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3: Bienvenue à vous tous, chers auditeurs de Radio Slovaquie Internationale, qui avez décidé de venir à notre rencontre en ce vendredi. Nous voilà à nouveau réunis dans notre studio et nous sommes heureux de vous retrouver et de pouvoir vous souhaiter une bonne écoute depuis Bratislava. Aujourd'hui, Tania, Mariondin et Jacques seront vos guides au micro. František Strempek au choix musical, Abdul à la table de mixage. Voici donc ceux qui contribuent à la réalisation de cette émission.
0: Le 24 avril, c'était la Saint-Georges. Et cette date, justement, représentait pour nos ancêtres une date importante dans le cycle de l'année. Jadis, ces derniers ne distinguaient pas les quatre saisons. Ils se contentaient de l'hiver et de l'été. Et le terme limitant ces deux saisons était la fête de la Saint-Georges, le 24 avril. Les anciens dictons expriment ce fait avec, par exemple, « Jusqu'à la Saint-Georges, rien ne pousse, même si l'on fouille le sol avec une tenaille. » Après la Saint-Georges, tout pousse, même si l'on plantait un marteau. Rien d'étonnant alors que l'on est attribué aux herbes

0: qui ont poussé avant cette date des qualités particulières ou des puissances magiques. À la Saint-Georges, dans plusieurs régions de Slovaquie, on menait pour la première fois les troupeaux au pâturage. À cette date est aussi liée une autre coutume, celle de chasser les mauvais esprits du canton à l'aide de grands feux. Cette coutume a presque persisté jusqu'à nos jours, sans croire, bien sûr, à ses conséquences magiques.
1: Le 22 avril, nous avons célébré la Journée de la Terre. Et à cette date est liée une manifestation qui fait venir depuis 22 ans déjà beaucoup de personnes à Bratislava. Vous en apprendrez plus dans quelques minutes. Tout d'abord, nous vous apporterons quelques informations régionales en bref. L'équipe de la rédaction francophone de RSI vous souhaite de passer d'agréables instants en sa compagnie.

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1: La déesse du printemps, Vesna, ouvrira la saison de la navigation sur la rivière Váh le samedi 26 avril. Katarina Rohalová de l'Office régional du tourisme de la région de Trnava a précisé.
2: Milovníci splavov sa už štvrtý rok vyberú s Vesnou na vodu.
3: C'est une excellente occasion de descendre le plus long fleuve Slovaque dans la section entre Sokolovce et Hlohovec, même pour les touristes qui n'ont jamais mis les pieds sur l'eau auparavant. Les familles avec enfants sont également les bienvenues lors de cette excursion aventure en rafting. Au début du rafting, la déesse du printemps, Vesna, lâchera une couronne tissée de fleurs fraîches ouvrant symboliquement la saison de la navigation. Comme les années précédentes, le premier rafting de printemps devait avoir lieu sur le Petit Danube et les bras du Danube. Cependant, les restrictions actuelles en vigueur visant à prévenir la propagation du virus de la fièvre aphteuse ne le permettent pas. Il est judicieux de faire des excursions sur les eaux de la région de Trnava avant la saison estivale. Nous pensons qu'avant le début de celle-ci, nous pourrons inviter les touristes à découvrir le Petit Danube et ses bras. Les mesures actuelles en vigueur ont également un impact sur le tourisme.
1: Des programmes éducatifs, une cuisine de chasse et un programme culturel feront partie des journées forestières à Zvolen. L'événement a lieu ce vendredi 25 avril sur la place principale. Veronika Jalovjarová du Centre national forestier de Zvolen a informé que la 19e édition de cet événement national présentera des activités de pédagogie forestière, puzzle forestier, pyramide alimentaire et création de mangeoires à oiseaux. Les traditions culinaires des gens travaillant dans la forêt seront présentées par le petit déjeuner du boucheron et d'ajouter.
4: Pozývame všetkých, aby prišli svojou prítomnosťou, môžu sa dozvedieť o práci lesníkov.
3: Une conférence interactive aura également lieu sur l'utilisation de champignons au profit de la santé humaine. Sont préparées également des démonstrations d'activités forestières, de chasse et d'apiculture. Les chasseurs cuisineront du goulash que les visiteurs pourront déguster, ainsi que des produits forestiers. De plus, des discussions sur scène auront lieu tout au long de la journée autour de recettes de la forêt, entrecoupées de prestations de groupes artistiques et d'un invité musical.
1: Les organisateurs rappellent que pendant la journée, l'entrée à la tour de l'église Sainte-Élisabeth et au musée de la foresterie et du travail du bois de Zvolen seront gratuites. Il s'agit d'un musée spécialisé avec des opérations à l'échelle nationale dans les domaines de la documentation muséale de la foresterie et du travail du bois. En même temps, il documente le développement de la nature et de la société dans la région de Zvolen. Dans certaines régions de Slovaquie, par exemple à Bratislava, Trenčín, Žiar nad Hronom, Liptovská Teplička, Banská Štiavnica, Kežmarok, Košice, Lučenec, Prešov et dans d'autres villes, les institutions forestières organisent également d'autres activités.
4: Formát lesnických dní je vystavaný tak, že okrem slávnostného otvorenia, ktoré sa realizuje vo Zvolenie.
3: L'objectif des journées forestières est de mettre en lumière idéologiquement les avantages matériels des forêts. Ainsi, parce que nous, les humains, ne sommes que des invités dans la forêt et que nous devons la traiter avec le respect qui lui est dû, afin de la préserver pour les générations futures. La forêt ne fournit pas seulement de la nourriture, comme du gibier, des fruits des bois et des herbes médicinales. C'est aussi de l'oxygène irremplaçable et de l'eau propre pour nos vies.
1: Selon les informations non officielles, environ 150 000 personnes ont visité l'exposition universelle Expo 2025 à Osaka au Japon dans les premiers jours après son ouverture. L'exposition slovaque, qui se trouve dans un pavillon commun avec plusieurs autres pays, suscite également un grand intérêt. La Slovaquie se présente comme une destination attractive dans le domaine du tourisme et des affaires et a préparé plusieurs circuits thématiques pour les visiteurs. C'est ce qu'a déclaré la commissaire générale de la participation slovaque à l'exposition universelle Michaela Kovačičová et d'ajouter.
3: Nous nous efforçons de présenter la belle nature, la ville, les monuments, l'eau, toutes nos régions, mais aussi des sujets techniques tels que les innovations médicales, les sociétés de logiciels et nos producteurs. Dans les semaines à venir, l'exposition slovaque se concentrera sur les thèmes de l'eau, de l'impact du climat sur la qualité du vin et des régions individuelles. En ce qui concerne les événements culturels, les créateurs de l'exposition slovaque ont préparé des spectacles de groupes folkloriques ainsi qu'un spectacle de l'Opéra national pendant toute la durée de l'exposition. Du côté des affaires, il convient de présenter par exemple des entreprises du secteur des technologies de l'information ou de la médecine.
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1: Le 22 avril, nous célébrons la Journée de la Terre. À noter que ce sont des étudiants américains qui en sont à l'origine en 1970. Leur intention de l'époque était l'approbation de nouvelles lois écologiques et l'augmentation des subventions issues du budget d'État pour la protection de l'environnement. Au fil des années, la célébration de cette journée dédiée à la Terre s'est propagée dans d'autres pays du monde. En 1990, la Tchécoslovaquie d'alors avait inscrit cette manifestation au calendrier de ses célébrations officielles. Elle est devenue l'occasion pour les organisateurs ainsi que pour les particuliers de contribuer à la protection de l'environnement. À l'occasion de la Journée de la Terre, la région autonome de Bratislava organise samedi 26 avril à l'écocentre de Čuňovo un événement axé sur l'apprentissage de la nature et de sa protection. Il souhaite y associer l'éducation et le divertissement. Elle en informe sur son site internet. Des ateliers et des démonstrations pratiques sur la façon de bien entretenir les arbres fruitiers et de planter des herbes aromatiques seront préparés pour les visiteurs. Les personnes intéressées pourront également participer à une visite guidée de la forêt inondable ou faire du rafting. Il y aura également un marché avec des produits locaux, un théâtre, des spectacles et une zone gastronomique. La Journée de la Terre attire l'attention sur la nécessité de protéger l'environnement et ouvre des discussions sur la manière de prévenir la pollution et d'utiliser judicieusement les ressources naturelles. Son objectif est également de sensibiliser à la nature et à l'écologie, notamment les enfants.
3: La Journée de la Terre célèbre son 55e anniversaire. Cette année, le thème principal est l'énergie verte. La Journée de la Terre 2025 met l'accent sur l'utilisation de sources d'énergie durable avec pour objectif de tripler la part d'énergie verte d'ici 2030. Cette année, la Journée de la Terre vise à mobiliser la société en faveur des ressources renouvelables telles que l'eau, l'énergie éolienne ou l'énergie solaire. En 2023, environ un quart de l'électricité produite en Slovaquie était issue de ces centrales. Selon les sociétés de distribution, l'intérêt des consommateurs pour l'énergie verte ne cesse de croître. L'analyste énergétique Radovan Potočar.
5: Les nouveaux chiffres pour 2024-2025 seront certainement différents, parce que la proportion du noyau augmente. La troisième unité de la centrale nucléaire de Mokhovce est pleinement opérationnelle et la quatrième unité commencera bientôt à fonctionner. Bien que l'énergie nucléaire ne soit pas une ressource renouvelable, sa production ne crée aucune empreinte carbone. Après la fermeture des centrales électriques de Vojany et de Novaky, la Slovaquie est devenue l'un des pays disposant de l'électricité la plus propre. En termes de kilowatts, nous avons une faible production de dioxyde de carbone, Seule la Suède et d'autres pays scandinaves ont une empreinte carbone aussi faible.
1: La compagnie Électricité Slovaque exploite 31 centrales hydroélectriques et prévoit d'investir des centaines de millions d'euros dans leur modernisation, dans le but non seulement d'augmenter la production à partir de sources renouvelables, mais aussi de répondre de manière flexible aux fluctuations de la consommation d'électricité. Les sociétés de distribution slovaques ont également constaté un intérêt accru pour l'énergie verte parmi les consommateurs. Les capteurs solaires sur les toits des maisons et des entreprises sont populaires. Les distributeurs investissent donc dans la reconstruction des réseaux de transport pour accroître leur capacité. Le dernier week-end d'avril, 26 et 27 avril, auront lieu les traditionnelles journées de la ville de Bratislava dans la capitale. À l'occasion de la Sainte-Georges, le 24 avril, la ville ouvrira à nouveau symboliquement ses portes aux habitants et aux visiteurs. La tradition selon laquelle la ville s'ouvre à ses habitants le jour de la Sainte-Georges est liée à l'histoire de Bratislava. Conformément aux privilèges de la ville depuis le XIIIe siècle, les habitants de Prešporok pouvaient élire librement le maire et leur représentant le 24 avril. Privilège urbain unique en Europe à l'époque, il était associé à des fêtes et des rencontres informelles entre les représentants de la mairie et les habitants de la ville royale.
3: Un deuil national aura lieu en Slovaquie samedi de 8h à 18h en réponse au décès du pape François. Le pape sera commémoré samedi 26 avril par une minute de silence et des drapeaux en berne lors des journées de la ville de Bratislava. L'annulation complète du programme a également été envisagée, en a informé mercredi le porte-parole de la municipalité de Bratislava, Petr Bubla.
5: Nous tenions le pape François en haute estime. Sa vie a montré que la compréhension, la compassion, l'amour et l'attention envers les personnes marginalisées, humiliées et souffrantes peuvent prendre de multiples formes. Nous considérons sa disparition comme une grande perte pour le monde entier. Nous avons donc hésité à annuler l'intégralité du programme du samedi. Cependant, même après avoir consulté l'évêque Zvolenski, nous avons décidé d'ouvrir les journées de la ville le samedi matin et de conserver le programme. Les événements qui font partie des journées de la ville ne sont pas principalement axés sur le divertissement, mais plutôt sur l'appartenance, la tolérance, l'ouverture, la connaissance, le renforcement des familles et la force des communautés. Pour de nombreuses communautés et écoles d'art élémentaire de Bratislava, les journées de la ville sont l'aboutissement d'un effort d'un an et une occasion de montrer leur talent à un large public. La municipalité estime qu'elle pourra ouvrir les portes de la ville avec dignité et qu'en même temps, les gens honoreront la vie du pape.
3: Le programme de la 22e année comprend plus de 290 événements. Les célébrations débuteront traditionnellement par l'ouverture des portes de la ville dans le centre-ville. Les bureaux des plus hauts responsables de la capitale seront également ouverts au public. La place primatiale et les cours environnantes seront remplies de jeux familiaux, d'une académie d'échecs et de combats de dragons. Car l'année à venir est inspirée par la légende de Juraj, Georges, qui a sauvé la ville d'un dragon. Hormis le fait que ces journées de la municipalité nous rappellent les moments historiques de Bratislava, l'attribution des privilèges urbains, cette manifestation est marquée également par la Journée de la Terre et comporte une multitude d'événements destinés aux adultes et aux enfants. L'ouverture solennelle des portes de la ville qui lance officiellement la nouvelle saison touristique ne manquera pas non plus au programme.
5: Divers concours, des visites variées, des promenades en tramway historique ou une promenade spéciale en bus, cabriolet, des croisières sur le Danube, un barbecue ou le bazar caritatif municipal sont prévus. Ne manqueront pas au programme des festivités, des présentations axées sur des activités écologiques, des ateliers, de l'artisanat slovaque, tout cela et plein d'autres activités attendent tous ceux qui ce week-end flâneront dans la capitale slovaque. La municipalité ouvrira ses portes à tous les intéressés. Les habitants de Bratislava ainsi que tous ses visiteurs pourront entre autres entrer gratuitement dans les galeries et les musées municipaux. Les forêts de la ville invitent également tous les intéressés aux journées de la forêt avec des ateliers créatifs ou des démonstrations d'activités apicoles et forestières. Les protecteurs de la nature slovaque vont organiser des activités diversifiées, comme par exemple la plantation d'arbres, des séminaires, des compétitions, mais aussi la collecte des déchets.
3: Non seulement les célébrations dans la capitale Bratislava, mais aussi les célébrations de la journée de la ville de Košice dans l'est de la Slovaquie débutent dimanche et proposent des dizaines d'événements. Ces célébrations proposeront chaque jour du 27 avril au 11 mai diverses manifestations culturelles, sociales et sportives. Au total, une soixantaine d'événements principaux et d'accompagnement sont prévus. Elles seront gratuites et la moitié d'entre elles seront interactives. Le maire de la ville, Jaroslav Polaček.
6: Sklzávame teda do 31. ročníka, ktorý bude trvať oficiálne od 27. apríla do 11. mája.
5: Lors des célébrations, nous souhaitons également présenter ce qui a été réalisé à Košice et la direction que prend la ville. La réunion du lundi 28 avril de la direction de la ville avec le public sera suivie d'une visite de l'hôtel de ville historique. Le lancement cérémoniel de la fontaine chantante, accompagné d'une performance de danse et de musique, est prévu pour le 1er mai. En même temps, la municipalité fera tout ce qu'elle peut pour pouvoir ouvrir le zoo le 1er mai, qui est actuellement fermé en raison de mesures préventives liées à la fièvre aphteuse. La journée de la ville de Košice est associée à l'événement du 7 mai 1369, lorsque le roi Louis le Grand a accordé à la ville ses premières armoiries historiques. C'était la première fois dans l'histoire qu'un monarque européen accordait des armoiries à une ville. Ce fait est devenu la base de la célébration en 1995.